0: Amigo, ouais, amigo.
1: C'est surtout que je joue jamais à ça. Mais les trucs du même genre, les gratte-gratte.
2: Non, ouais, le grattage. Bon, aujourd'hui, on a déjà eu un 150, un 200 euros, 150 euros.
1: Folie. Qu'est-ce qui gagne le plus là pour... Parce que nous, on fait des trucs gratte-gratte en ce moment l'après-midi et on fait que de perdre.
3: C'est le cash, je crois.
2: Ah, c'est le cash, ouais. C'est
1: ah, ça, ouais.
2: Le cash.
1: C'est le cash. Et tu me confirmes donc que le tac au tac n'existe plus?
2: Ah, ça doit faire. Je crois que ça fait 14 ans que je tiens le bar. Je ne l'ai jamais connu. Donc,
0: Et Dédé, le petit cochon, il existe encore?
1: Dédé!
2: Ah, il existe plus. Ça date.
1: Bon, mon ami, tu sais quoi? Pour la peine, j'offre ce matin à tous les gens qui sont dans le bar, j'offre la prochaine tournée de café au bar de Verdun à Hirson. Voilà.
4: Allez,
1: je te fais un gros bisou. Et dis-moi juste une dernière question.
2: Oui.
1: Quand on arrive. Au rond-point, à l'entrée de la ville, il y a toujours le char qui est sur le rond-point?
4: Bah non, la guerre est finie depuis. Hein.
2: Non,
1: il y avait un char à l'entrée d'Hirson.
2: Il y avait un char à l'entrée d'Hirson. Le char, non, ouais. C'est à
1: Montcornet. C'est à Montcornet. Je confonds, évidemment.
3: Oui.
1: Parce qu'il n'y avait qu'un char pour toute la région à l'époque, pendant la guerre.
2: Ouais, c'est ça.
1: Voilà, c'est à Montcornet, j'ai confondu les deux. Je te fais un gros bisou. À bientôt. Salut, okay. Bon.
2: Merci.
1: Salut, mon pote. À bientôt.
5: Ciao. 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
2: 1975.
3: Ouais.
2: Retour dans les archives de la télévision. C'était la canicule. Mmh. Le conseil, vous le savez, s'hydrater, rester à l'ombre, fermer les volets et boire de l'eau. Mais en 1975, les conseils n'étaient pas les mêmes. Il était conseillé, surtout dans le Nord, de boire de la bière.
4: Comme vous pouvez le remarquer, cette année, ce ne sont pas les réserves de bière qui manquent. Il y a des stocks et les livreurs continuent leur tournée. Donc, cette année, malgré la chaleur qui persiste et qui incite à boire, les gens du Nord ne manqueront pas de leur breuvage préféré.
2: Eh oui. Alors du coup, qu'est-ce qui était conseillé en 75?
4: Ouais. Et puis, la bière, ce n'est pas mauvais pour la santé.
3: Ah oui.
4: Le Comité national de défense contre l'alcoolisme dit même qu'on peut en boire jusqu'à 1,5 litre sans danger pour la santé.
2: Ah.
4: Cela fait quand même 6 bonnes chopes et de quoi se désaltérer dans une journée.
2: Oui.
4: Et puis, pourquoi s'en priver?
2: Ah oui.
4: Puisque c'est nous-mêmes, ici dans le Nord, qui la fabriquons, et on en fabrique beaucoup.
2: Ah oui,
5: 1,5 litre par jour, c'est bon pour la santé.
2: 1,5 litre ou
3: Et les pubs à l'époque,
2: voilà.
3: Bois au moins 1,5 litre chaque jour.
2: 1,5 litre, mon gamin, c'est bon pour la santé. Et par contre, mange pas trop de fruits. Un jour là, 3 patates et la journée est bonne. Faudra dire aux gens du Nord que la canicule, c'est pas toute l'année, parce que moi, j'en connais beaucoup.

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2: Notre premier champion, qui s'appelle Kin, c'est un homme qui a reçu un refus automatique par email. Et après une candidature, il a décidé de lui opposer une fin de non-recevoir. Vous avez compris ? Il explique dans sa réponse poliment qu'il

0: Ouais, ouais. C'est pour ça qu'ils ont du mal à sous-payer, là.
1: C'est pour ça.
0: Deuxième champion, c'est un Américain arrêté pour ivresse au volant dans le comté de Montgomery. Alors ça aurait pu arriver en Picardie, en Bretagne. Il a appelé un ami pour venir le chercher au commissariat. Jusque là ça va.
2: Oui.
0: Sauf que l'ami est arrivé au volant de sa voiture complètement bourré, encore plus que l'autre. Il a tenté de se garer dans la zone réservée aux forces de l'ordre avec beaucoup de difficultés. Pourquoi? Parce que j'en peux encore rentrer. Voilà. Contrôlé sur place, il s'est avéré que son permis avait déjà été suspendu pour
1: alcoolémie.
2: Ah oui.
0: Alcool au volant.
1: Donc ils
0: les deux ont été placés en garde à vue. L'histoire ne dit pas qui est finalement venu les rechercher.

0: Est placé en garde à vue. Oui, l'histoire ne dit pas qui est finalement venu les rechercher au commissariat.
1: C'est un autre pote.
0: Alors, pas de panique, Renault est en route.
1: Tu vois,
0: il arrive, laissez-lui le temps de se garer. Et le champion du jour, toute catégorie, dès que tu dis Renault, c'est tout fait rip.
2: Ouais, ça arrive pas.
0: C'est fou. Elle est morte de rire, tu dis Renault arrive. Ah bah voilà.
1: Les clichés. L'alcoolisme.
0: Laissez-le tranquille.
1: Il ne boit plus.
0: Notre champion du jour, automobiliste coréen. Il a raté sa marche arrière, ça arrive.
1: Ouais.
0: Il a raté sa marche arrière dans un parking, problème des automatiques, t'appuies trop fort. Là. Il s'est retrouvé à traverser une façade vitrée avant de tomber 5 mètres plus bas, directement dans la piscine du centre sportif.
3: Mais non,
0: c'est pas fini. La voiture est tombée à la verticale, a rebondi sur le bord du bassin avant d'atterrir sur le toit dans l'eau, alors que les nageurs étaient en train de faire des longueurs. Le conducteur, qui est lui-même membre du club de natation, en est sorti vivant. Ah c'est fou, non?
1: Elle a rebondi, la voiture.
0: La voiture, elle a rebondi, elle s'est remise sur le toit, dans le bassin de natation, où le gars, il est licencié.
2: Tu sors ta tête de l'eau, tu fais qu'il s'est foulé, la voiture.
0: Il paraît que le GPS marchait toujours.
4: En sortant de la piscine, prenez à gauche au pédiluve, puis vous êtes arrivé, au lieu d'enclencher la marche arrière tête de nœud.
0: Voilà. Merci, GPS.
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1: 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C'est le Tour de France où pour participer aux concours les plus insolites. 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Personne va regarder ça encore une fois. 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Bon, on a qui ? Non, mais si. On a qui
2: Pour commencer, on a Jean-Pierre Foucault avec nous. Bonjour,
3: bonjour
2: Jean-Pierre.
3: Bonjour à tous. Bonjour. Comment allez-vous, les amis ?
4: Très bien, et vous ?
3: Pas fou. Ah, j'aimerais régler mes comptes avec le créateur de la tisane Nuit Tranquille.
2: Pourquoi ça, Jean-Pierre ?
3: Parce que, chère Stéphanie, il appelle la tisane Nuit Tranquille alors qu'elle fait pisser 8 fois par nuit.
5: C'est vrai, oui.
3: J'ai envie de lui péter la gueule, mais oublions cette minute violence.
4: Rassurez-moi, vous vous levez quand même
3: Bien sûr que oui, mais
5: une
3: parfois.
5: Une fois sur deux.
3: Bon, j'en tout de suite, à qui veut gagner les millions ? Voici la question. Parmi tous ces concours insolites, lequel existe ? Proposition A, le concours de 100 mètres Lego. Ah. Parcourir le salon plus de 100 mètres en passant au-dessus de Lego du gamin sans tomber.
5: Aïe, aïe, aïe.
3: Réponse B, le concours du Tupperware perdu.
4: Pas mal, c'est
3: retrouver le couvercle et la boîte qui ont disparu depuis 2014 en moins de 3 minutes.
5: C'est impossible.
3: Et sûrement être dans la machine à laver avec la deuxième chaussette. Ouais, cette foutue chaussette. Proposition C, le concours de Miss France. Oui, c'est insolite car il y a toujours des miss en études supérieures de communication, mais qui n'arrivent jamais à communiquer. Et réponse D, le concours de celui qui écoute France Inter sans avoir envie de zapper ou de s'endormir au bout de deux minutes.
2: Ah, là, j'hésite, c'est là. Dur, là. Ouais, moi,
5: la dernière, elle est pas mal.
2: La dernière est la première, ouais, non, mais non, ça ne doit pas être ça. Je vais répondre la C, c'est mon dernier mot, Jean-Pierre.
3: Le concours de Miss France, c'est ça, votre dernier mot sur Stouff. Suspense terrible, aussi insoutenable que de regarder un joueur de tennis français qui essaye de mettre la balle de l'autre côté du filet. C'est la bonne réponse.
4: Ah ouais.
3: Bravo. Vous emportez, chère Stéphanie, un magnifique cadeau qui
2: c'est
3: vous permettra de pouvoir profiter pleinement du soleil resplendissant actuel. Une Peugeot 3008.
2: 3008.
3: Comme une 3008, mais c'est en huître.
2: Bon,
3: bisous.
2: Je prends.
3: Et à bientôt.
2: Merci Jean-Pierre et à bientôt. Et on reçoit Monsieur le Président Nicolas Sarkozy qui est avec nous maintenant.
6: Bonjour Madame Pouf.
2: Bonjour.
6: Ça allait bien ?
2: Très bien. Et vous, Monsieur le
6: Bonjour
2: Président ?
6: Bonjour à tous.
4: Bonjour Monsieur Sarkozy.
6: Ça va ?
2: Oui.
4: Bonjour Monsieur le Président.
2: Mais comment allez-vous ?
6: Je vais très bien. Écoutez, moment de relaxation pour moi. Vu les températures, j'ai fait une petite baignade dans le reste du bol de Chocapic du matin.
3: Ouais.
6: Et après, petit hammam dans le Cookéo. Qu'est-ce qu'on est bien ? Qu'est-ce qu'on est bien dans un Cookéo ?
4: Vous avez pas essayé le Thermomix, non ?
6: Comment ?
4: Thermomix, vous avez pas essayé ?
6: J'attends les promotions sur le TM7, j'ai entendu.
2: Bon là, on souhaitait juste savoir si vous avez déjà établi un record insolite, Monsieur le Président.
6: Je vous avais vu. Je dis, Monsieur le Président.
2: Ouais, j'ai revu la

0: D'accord.
1: Je cache pas que j'ai trop envie de rouler une pelle à une rotule. Oh. Je me souviens, j'étais un petit body vert bodé. Je pouvais plus bouger les bras, on aurait dit un petit rôti sous vide avec une Rolex. Quel souvenir.
2: Autour de la taille, la Rolex.
1: Allez, ouais, à bientôt, je vous embrasse.
0: Merci, monsieur le président, à bientôt. Et on va finir avec Jean-Marie Bigard. Une blague courte, sympa et familiale.
3: Courte, comme ma. Oui, blague, tu vois, je suis par exemple, tu sais, je peux, parce que je suis 6 fois vainqueur du championnat du monde de la blague bien grasse, mais sans dire bête.
0: Ah, mais c'est ça que vous voulez pas, Jean-Marie.
3: Tu
4: prendre.
3: Veux la preuve?
4: Oui.
3: Une femme va chez son docteur, elle se plaint d'avoir des poils sur la poitrine, tu vois.
4: Ouais.
3: Le docteur lui dit, oui, montrez-moi ça. Elle l'ouvre, elle dit, oui. Elle dit, effectivement, oui. Oui, oui, c'est pas normal, oui, autant de poils. Hein. Jusqu'où ça descend? Il dit, jusqu'aux couilles, docteur, tu vois.
0: Jean-Marie.
3: Pas des bites.
0: Bah non, mais bon.
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0: Des couples, Pietre, d'au moins de 20 ans, se font prêter des enfants par d'autres familles et sont isolés au quotidien pour tester leur capacité à devenir parents.
1: Bah, je pense que c'est une très bonne idée, donc je pense que oui.
0: Oui, ça s'appelle bébé à bord. Vito, 12 comptables abandonnés sur une île tropicale. Ils doivent survivre, mais surtout réconcilier leur bilan comptable sans Excel. Dernier à équilibrer ses comptes est éliminé.
2: Je veux bien les Josiane.
0: Ça s'appelle l'île de la défiscalisation.
3: Oh, c'est horrible.
0: Ça existe ou pas ?
2: Non, ça n'existe pas.
0: Effectivement. Stouff, des chefs étoilés doivent créer un menu gastronomique 3 plats en utilisant uniquement ce qu'ils peuvent trouver dans un distributeur de gare, budget 4,70€. Ça s'appelle Top Chef SNCF.
4: Non, c'est pas ce prix-là, donc c'est pas possible.
0: Effectivement, ça n'existe pas. 40 enfants, Pietre, livrés à eux-mêmes dans la ville fantôme de Bonanza City, doivent s'organiser pour faire vivre la ville et former une société stable.
1: Wow, c'est ambitieux ça. Hein. Oui, je pense que ça a l'air vrai.
0: Oui, ça s'appelle Kid Nation. Oh, c'est aux États-Unis.
1: Oh,
0: effectivement, ça existe.
4: C'est pas bien.
0: À nous, en France, on n'a pas grand-chose comme jeu, quand tu regardes bien. Les deux derniers qui sont apparus, c'est Les Traîtres. Ça marche pas de folie.
2: Non, mais c'est surtout qu'on n'a pas de jeu hardcore comme ça aussi.
1: Non, puis il faut les moyens. Hein, pour...
0: Fear Factor, ça aurait pu marcher. Ouais. Fear Factor en France, je pense que c'était un petit peu trop tôt.
3: Ouais, c'est arrivé au milieu de plein d'autres jeux.
0: Voilà. Oui. Et après, tu vois, manger des saloperies, je pense que ça faisait pas rire les gens. Et puis après, il y a eu Koh-Lanta qui a un peu démocratisé tout ça. Fort Boyard y est allé. Mais Fear Factor, je pense que...
1: Il y avait des jeux en France, c'était pas dans Koh-Lanta, à un moment où ils mangeaient des verres.
0: C'est pour ça que je te dis, Fear Factor, ça aurait pu peut-être revenir, mais ça n'a pas pris. Restez avec nous dans un instant, on est de retour, ne bougez pas, nous occuperons d'appeler un bar quelque part en France. Si vous avez un bar, un petit bar PMU, je peux vous appeler dans un instant, je peux faire sonner votre téléphone et payer la tournée de café.
2: Il précise un petit bar
0: un petit
2: bar à cocktail au Saint-Tropez, vous avez pas.
0: Non, si vous avez un bar à cocktail, décrochez le téléphone, je ne veux pas vous appeler.
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0: Première question d'un auditeur habitué de soirée pour adultes. Monsieur, ça rentre comme papa dans Marmande. Papa dans Marmande.
1: Oui.
2: Ah, compris.
0: Quelle est la particularité de la station du métro parisien où on peut trouver Porte des Lilas? La particularité de la station du métro parisien que l'on peut trouver.
3: Il n'y a pas de rat.
0: Porte des Lilas, non.
1: C'est la plus ancienne station?
0: Non.
4: Elle est gratuite?
0: Elle n'est pas gratuite.
3: Elle est en carrelage. C'est pas celle-là?
0: Alors, elle n'est pas en carrelage.
1: Non, elle est en c'est une fausse station, oui.
0: Elle est uniquement réservée au tournage des films et des publicités. Oh. Ils l'appellent cinéma. La location de la station effectuerait 17 000 euros par jour en production. Ouais. Et elle peut se visiter lors des journées du patrimoine.
4: Bravo, Stouff.
0: On va terminer avec une dernière question d'une auditrice fan d'une chanteuse des années 80. Madame, je suis fan d'eux. Anne Masse.
1: Anne Masse.
0: En rouge et noir, tout ça.
3: Ah
0: Nicole. Nicole Van Diegel est française.
4: Ouais.
0: Sur 10 participations, elle a été 8 fois championne du monde, mais de quelle discipline?
1: C'est pas les cris de mouette, ouais.
0: Alors non, mais c'est pas loin.
4: C'est insolite.
3: Le cri du cochon.
0: Pas le cri du cochon, c'est pas un cri, mais ça se rapproche des mouettes.
1: On n'est pas sur la coupe mulet, quelque chose comme ça?
0: Non, on est sur le bord de mer.
3: C'est une dame qui arrive à faire des caca sur les voitures.
0: Non.
1: On est sur le bord de mer.
4: Construire un radeau.
3: Le cri du huître.
0: Record de monde de chier sur le capot.
4: Ouais,
0: mais
4: non.
1: La plus cramée?
0: Non, c'est quelque chose qu'on fait beaucoup quand on a, par exemple, un plateau de fruits de mer.
1: Ah, les huîtres, gobage d'huître.
0: Non, pas le gobage d'huître.
4: Le lomi.
0: Non.
3: Les bulots.
0: Non, c'est pas les bulots.
3: Les crevettes?
0: Donc.
4: Elle décortique.
0: Elle décortique les crevettes. C'est la championne du monde. Bonne réponse Corentin.
4: Je pense qu'elle le met sur son CV.
3: Elle a les doigts qui puent, à mon avis.
0: Cher, moins grosse tête, c'est fini pour aujourd'hui. À la semaine prochaine. Et sachez ceci, le corps humain grandit jusqu'à 20 ans, sauf le ventre et le cul qui le font comme ils veulent. Merci.
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2: J'ai une belle histoire à vous raconter.
3: Ok.
4: C'est un beau roman.
5: Walter Buck Swords, vétéran américain connu pour être difficile, désagréable, un point vulgaire dans un restaurant du Texas. Vraiment le client chiant, le client pas sympa.
3: Qui se plaint de l'odeur de la saucisse.
5: Regarde moi. Ah non, moi je suis le mec adorable avec toutes les serveuses et tout le monde. Ah non, alors là tu peux me chercher là-dessus, vous venez manger avec moi assez souvent. Moi je suis adorable avec tout le monde, respecte trop les métiers difficiles pour être... Je suis désagréable avec les cons.
6: Faut pas cogner dans la chaise.
5: Non, ça je m'en fous. Non, je vais être chiant avec les clients chiants, mais les gens qui travaillent, c'est toujours sympa. Une serveuse, Mélina, avec qui il a été désagréable, qui l'a servi pendant 7 ans, avec patience, sans jamais rien dire. Elle s'est rendue compte qu'à sa mort, il lui a légué 50 000 dollars et une voiture.
7: Ah, c'est mignon. Tu vois, pourquoi c'était pas un si vieux con que ça.
5: Comme quoi, elle a bien fait de remplacer le poivre par de la morora.
6: Oh non.
5: Merci.
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0: dit, il y a peut-être le train. Et puis je dis, mais pourquoi vous ne dites pas aux gens que le train va arriver et qu'ils peuvent le prendre en faisant le tour? Et en fait, ils ne voulaient pas, parce que dans ce cas-là, ça veut dire que les gens longeaient le pont au-dessus, passaient au-dessus de la voie, mais sur un pont. Hein.
1: Bah oui,
0: et donc, s'il y a un accident, et ben, ça peut être potentiellement de leur faute.
2: Il fallait pas, ils passaient sur la route, c'est
0: donc,
2: ça?
0: Donc, ils passaient sur la route. Voilà. Donc, ils ne voulaient pas dire, ils disaient non, mais oui, il va arriver là-bas, vous faites ce que vous voulez. Ouais. Et il y a plein de gens qui ont raté leur train, y compris des familles et des enfants.
2: Qui ont fait le tour.
0: Parce que personne ne leur a dit que le train, ils pouvaient le prendre de l'autre côté sans rentrer dans la gare.
3: Là, tu leur

0: Mission, mec, ou les trucs, des fois, c'est un peu.
1: Faut être cascadeur, les gars, faut être cascadeur.
2: Ah, ouais, mais ça se tente.
1: Mais non, tu risques un claquage. Une personne normale, elle peut pas y arriver.
0: Et des fois, c'est Luc Besson, le truc, quoi. C'est
1: 30%. Ah, le gland bleu, il a raison. 30% des hommes français déclarent avoir déjà été complexés par la taille de leur sexe après avoir regardé du porno.
2: Oui.
1: Non, mais
2: non.
1: Vous savez,
2: perso, non. Ah,
1: mais vous savez, je vais dire un truc très sérieux. Vous savez que les pornos ont beaucoup changé la vie sexuelle des ados, parce qu'évidemment, nous, quand on était gamin, on voulait avoir un porno. T'es obligé d'aller tricher, d'aller prendre 12 cassettes vidéo. Tu te disais que dans le tas, le gars le verrait pas. Tu t'es obligé de, puis tu le regardais discrètement en cachette, puis tu devais le ramener. Alors qu'aujourd'hui, voilà, en deux clics, vos enfants ont accès à ça dans la cour d'école partout. Et ça crée des complexes, parce qu'en fait, ils pensent que la vie,
3: c'est comme ça.
1: C'est un porno.
2: Bah oui.
1: Et en fait, non, dans la vraie vie, non.
2: Il y a le scénar change un peu, mais.
1: Non, mais il n'y a pas qu'une question de ça. Il y a une question de taille. Voilà, les gars, je vous le dis, c'est des cascadeurs.
2: Non, mais...
1: Donc, 25% des Français déclarent aller sur les sites X au moins une fois par mois.
0: Peu, hein.
1: 18% des consommateurs réguliers de porno en ont déjà regardé au travail.
3: Ah, ça, c'est chelou, quand même.
1: Ah, ouais. Tu viens de te faire gauler, Pietre. Bravo.
0: Moi,
2: mais là, on est bloqué ici.
1: 9% des hommes français.
2: Ça y est, merde.
1: Écoutez ça, parce que ce chiffre est dingue. 9% des hommes français ne seraient pas contre de tourner dans un film X.
2: Ah, ouais, non, sinon, jamais. Il y a un côté perf.
3: Quoi, côté perf, t'imagines.
1: T'as 5 personnes autour de toi.
3: Avec la perche, oui, il n'y a rien d'amusant, en vrai.
2: Vas-y, attention. Action. Dis donc, Michel, il transpire, mets-lui un coup de poudre sur les fesses, là, vas-y. Allez, on y va, mon poteau, allez, on y va, vite. Cantine, dans 5 minutes, elle va fermer. Tu te dépêches, Michel.
0: Mais c'est pas tant ça le plus dérangeant, parce que les mecs, ils sont habitués, ceux qui...

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3: Et si on prenait des nouvelles de François Hollande, va-t-il se présenter en 2027? Beaucoup de gens se posent la question. C'est étonnant quand même.
4: Hein. Bah oui, bah on va lui demander là. Bonjour monsieur. Bonjour monsieur Hollande.
5: Oui, attendez, je sais pas, excusez-moi, il y a une petite musique qui est censée être se déclencher mais que vous n'avez pas préparé visiblement. Voilà. C'est beau, une nouvelle hymne. Bonjour à tous.
4: Bonjour monsieur Hollande.
5: En 2027. Oui, je vais revenir. Je me prépare beaucoup physiquement pour être prêt et affûté, vous voyez.
4: Ah oui, donc régime et sport, quoi.
5: Oh non, le matin, je fais un footing jusqu'à une boulangerie, enfin quand elle est ouverte, et je reviens en Uber, mais vous savez, Uber Eats, bien sûr.
4: Ah bon ?
5: Avec mon scooter, comme ça, je mange les commandes des clients.
4: Ah oui, en effet, c'est une bonne prépa, ça, pour 2027.
5: Oui, écoutez, je fais aussi le tour des villages pour rencontrer les Français.
4: Bah ça, c'est très bien. Vous faites quoi, du coup ?
5: Surtout leur spécialité. À Sarlat, j'ai mangé du foie gras, à Lille, une carbonade, à Brest, à Cognemade. C'est tellement gras que j'ai entendu les mouettes applaudir.
6: Maman aussi.
4: Et vous êtes prêt à revenir sur le devant de la scène, là, en 2027?
5: Je pense que je peux le dire, oui.
4: Oui.
5: Hier, j'ai mangé une raclette à midi, vous voyez, j'ai repris du gratin à 16h. Je pense pouvoir gérer un G7 et un meeting devant 300 personnes qui s'en tapent totalement d'être devant moi.
4: Vous oui, je vous confirme. Et quel est votre secret pour réussir votre campagne, si jamais...
5: Pâté.
6: De quoi, pâté?
5: Pâté de campagne.
6: Pense qu'à la bouffe.
5: Hein. C'est vrai, mon secret pour cette nouvelle élection, c'est m'intéresser aux jeunes.
4: Bah
5: donc
4: voilà,
5: je vais sur TikTok.
6: Ça, c'est bien, ça.
5: Oui, parce que ma première vidéo, c'est moi qui teste les cantines scolaires pendant une semaine.
4: Ah, et alors?
5: Au bout de 3 jours, je devais ras-le-bol de la Macédoine roulée dans le jambon.
6: Ouais.
5: Pas cette maillot. Madame Souf.
7: Maman
5: à vous.
4: Et donc, voilà. Donc, à part manger, là, on a appris que vous mangez tout le temps.
6: Oui.
4: Vous vous présentez donc au présidentiel de 2027.
5: Be you.
4: Oui.
5: Be pro.

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3: Voici le chef bienfait du jour.

0: fait.
1: Elle rentre de vacances, elle trouve des inconnus installés dans son salon. Ouais. Elle est retraitée, elle est espagnole, elle a 78 ans. Elle a d'abord tenté de les faire partir poliment. Elle a essuyé des moqueries, des menaces et un refus catégorique de bouger. Oh. Du coup,

0: si, j'ai une friterie. Ah, j'ai une friterie, mais vu le temps, là, bah, elle cuise toute seule. On n'a pas besoin de bosser, on les met. Du coup, je m'hydrate, je bois.
1: Bah, on bigole. Pierre, Pierre.

0: Pipi bière. C'est notre duo, on prépare ça pour l'Eurovision.
1: Ouais, doucement sur l'alcool quand même, les gars. L'abus d'alcool est dangereux pour la santé.
0: Ouais, bien sûr.
1: Parce que vous y êtes depuis vendredi dernier quand même. Faut boire avec modération.
0: Je connais pas modération.
1: C'est pas modération.
2: Il doit être de Nice.
0: C'est un niçois.
1: C'est un défenseur.
0: Bon, ici, modération. Ça sent le défenseur niçois.
2: Arthur modération.
0: On vous laisse parce que faut que j'aille changer le fût.
2: Je
0: vous encorderai. Si vous voyez une femme, d'ici que je rentre.
1: D'accord, on lui dira.
0: D'accord, je rentre tout de suite. Ouais. Faut qu'elle mette le maillot
2: de Sotoko.
0: Ah,
2: Sotoko,
0: m'excite ce genre-là, c'est comme ton vin. M'excite lui. Bière.
2: Faut qu'on retourne là.
0: Bière. Attention à toi.
2: T'as pas une bière, t'as fait pipi.
1: Fatigant, ça fait une semaine qu'il est sur les gars.
0: Je vous laisse, vous avez pissé parce que j'ai le même slip depuis vendredi quand même.
1: Oui, c'est ça.
0: Fais voir un peu, oh lolo. Il sent le parking Indigo. Vous avez le truc quoi. Allez, bisous les
2: gars.
1: Allez, bisous, oui, on a compris. Oh là là.
0: C'était
1: con.
0: Sabine, je t'attends, on est au bar, je vous
1: oublie. Voilà, on passera le message.
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1: 97% des hommes ont déjà vu un film porno. Alors faisons le tour de cette équipe. Voilà, c'est fait. Bon, écoutez, ça sert à rien d'en parler pendant très longtemps. Mais à chaque fois par erreur, bien sûr.
2: Bah oui, évidemment.
3: Oui. Bah moi, je téléchargeais Spider-Man, j'avais autre chose.
2: Ah, je cherchais un truc sur la bourse et.
3: Documentaire animé.
1: Moi, j'ai voulu regarder Boursorama, je suis tombé sur Boursa Mahmoud, et ça n'a rien à voir. Voilà,
4: ouais. Et moi, j'avais écrit Threesome Desire pour la chanson.
1: Oui, et de Gala.
4: J'avais mal écrit.
1: Ah ouais, bien sûr. 51% des Français déclarent avoir déjà essayé de reproduire des scènes ou des positions qu'ils ont vues dans des films.
4: Alors, les plus les scénarios.
1: Ouais.
5: Le scénario?
4: Bah les scénarios.
2: Quel scénario?
1: Je viens réparer la photocopieuse.
4: Voilà, mais non, mais les costumes et trucs comme ça. Les positions, mec, ou les trucs, des fois, c'est un peu.
1: Faut être cascadeur, les gars,
2: Mais ça se tente.
1: Mais non, tu risques un claquage. Une personne normale, elle peut pas y arriver.
4: Et des fois, c'est Luc Besson, le truc, quoi.
1: 30%. Ah, le gland bleu, il a raison. 30% des hommes français déclarent avoir déjà été complexés par la taille de leur sexe après avoir regardé du porno.
2: Oui.
1: Vous savez, je vais dire un truc. Je vais dire un truc très sérieux. Vous savez que les pornos ont beaucoup changé la vie sexuelle des ados, parce qu'évidemment, nous, quand on était gamins, on voulait avoir un porno. T'es obligé d'aller tricher, d'aller prendre 12 cassettes vidéo. Tu te disais que dans le tas, le gars le verrait pas. Tu t'es obligé de, puis tu le regardais discrètement en cachette, puis tu devais le ramener. Alors qu'aujourd'hui, voilà, en deux clics, vos enfants ont accès à ça dans la cour d'école partout. Et ça crée des complexes, parce qu'en fait, ils pensent que la vie,
5: c'est comme ça.
1: C'est un porno.
3: Bah oui.
1: Et en fait, non, dans la vraie vie.
2: Non, il y a le scénar change un peu. Mais
1: non, mais il n'y a pas qu'une question de ça. Il y a une question de taille. Voilà, les gars, je vous le dis, c'est des cascadeurs.
3: Non, mais...
1: Donc, 25% des Français déclarent aller sur les sites X au moins une fois par mois.
4: Peu, hein.
1: 18% des consommateurs réguliers de porno en ont déjà regardé au travail.
5: Ah, ça, c'est chelou, quand même.
1: Ah, ouais. Tu viens de te faire gauler, Pietre. Bravo.
4: Moi,
2: mais là, on est bloqué ici.
1: 9% des hommes français.
2: Ça y est, merde.
1: Écoutez ça, parce que ce chiffre est dingue. 9% des hommes français ne seraient pas contre de tourner dans un film X.

0: Dites-vous que toutes les actrices,
1: elles ont un papa.
0: Elles ont un papa.
1: Bah oui, bah non.
0: C'est horrible.
1: Bah oui, bah non. Papa, bah oui, bah non.
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2: Une belle histoire à vous raconter.
1: Ok.
3: C'est un beau roman.
4: Walter Buck Swords, vétéran américain connu pour être difficile, désagréable, un point vulgaire dans un restaurant du Texas. Vraiment le client chiant, le client pas sympa.
1: Qui se plaint de l'odeur de la saucisse.
4: Regarde-moi. Ah non, moi je suis le mec adorable avec toutes les serveuses et tout le monde. Ah non, alors là tu peux me chercher là-dessus, vous venez manger avec moi assez souvent. Moi je suis adorable avec tout le monde, respecte trop les métiers difficiles pour être... Je suis désagréable avec les cons.
5: Faut pas cogner dans la chaise.
4: Non, ça je m'en fous. Non, je vais être chiant avec les clients chiants, mais les gens qui travaillent, c'est toujours sympa. Une serveuse, Mélina, avec qui il a été désagréable, qui l'a servi pendant 7 ans, avec patience, sans jamais rien dire. Elle s'est rendue compte qu'à sa mort, il lui a légué 50 000 dollars et une voiture.
6: Wow, ah, c'est mignon.
7: Tu vois,
6: c'était pas un si vieux con que ça. Ah,
4: comme quoi, elle a bien fait de remplacer le poivre par de la morora.
5: Oh non.
4: Merci.
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4: Bonjour à tous et bienvenue dans les moins grosses têtes avec aujourd'hui, autour de la table, le plus barbu de l'équipe, Corentin.
5: Bonjour.
4: À sa gauche, la tour de contrôle de l'émission Vito.
6: Bonjour.
4: En face de lui, la bourbonne de gaz qui est partie s'ouvrir, l'usine à paix du studio Pietre. Yeah. Et enfin, pour finir, le barbu, la barbu, tour de contrôle qui pète stouff.
3: Oh, mais non.
4: Première question d'un auditeur habitué de soirée pour adultes, monsieur, ça rentre comme papa. Dans Marmande. Papa dans Marmande.
3: Oui.
5: J'ai compris.
4: Quelle est la particularité de la station du métro parisien où on peut trouver Porte des Lilas? La particularité de la station du métro parisien que l'on peut trouver.
6: Il n'y a pas de rat.
4: Porte des Lilas, non.
3: C'est la plus ancienne station?
4: Non.
7: Elle est gratuite?
4: Elle n'est pas gratuite.
6: Elle est en carrelage. C'est pas celle-là.
4: Alors, elle n'est pas en carrelage.
3: Non, elle est en station. C'est une fausse station, oui.
4: Elle est uniquement réservée au tournage des films et des publicités. Oh. Ils l'appellent cinéma. La location de la station effectuerait 17 000 euros par jour en production. Ouais. Et elle peut se visiter lors des journées du patrimoine.
7: Bravo, Stouff.
3: Avec Vito aussi.
4: On va terminer avec une dernière question d'une auditrice. Fan d'une chanteuse des années 80, Madame, je suis fan d'eux, Anne Masse.
3: Anne Masse.
4: En rouge et noir, tout ça.
6: Ah
4: Nicole,
6: ouais,
4: Nicole Van Diegel est française.
7: Ouais.
4: Sur 10 participations, elle a été 8 fois championne du monde, mais de quelle discipline?
3: C'est pas les cris de mouette, ouais, que
4: alors non, non, mais c'est pas loin.
7: C'est insolite.
6: Cri du cochon.
4: Pas le cri du cochon, c'est pas un cri, ouais, mais ça se rapproche des mouettes.
3: On n'est pas sur la coupe mulet, quelque chose comme ça?
4: Non, on est sur le bord de mer.
6: C'est une dame qui arrive à faire des caca sur les voitures.
4: Non.
3: On est sur le bord de mer.
7: Construire un radeau.
6: Le cri du
4: record de monde de chier sur le capot.
7: Ouais,
3: la
7: chiante.
3: La plus cramée?
4: Non, c'est quelque chose qu'on fait beaucoup quand on a, par exemple, plateau de fruits de mer.
3: Ah, les huîtres, gobage d'huîtres.
4: Non, pas le gobage d'huîtres.
7: Le lomi.
4: Non.
6: Les bulots.
4: Non, c'est pas les bulots.
6: Les crevettes.
4: Donc.
7: Elle décortique.
4: Elle décortique les crevettes. C'est la championne du monde. Bonne réponse de Corentin.
7: Je pense qu'elle le met sur son CV.
6: Elle a les doigts qui puent, à mon avis.
4: Chère moins grosse tête, c'est fini pour aujourd'hui. À la semaine prochaine. Et sachez ceci, le corps humain grandit jusqu'à 20 ans, sauf le ventre et le cul qui le font comme ils veulent. Merci.
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4: Pour commencer, on a Jean-Pierre Foucault avec nous. Bonjour,
5: bonjour
4: Jean-Pierre.
5: Bonjour à tous. Bonjour. Comment allez-vous,
4: très bien.
5: Les amis ?
6: Très bien, vous ?
5: Pas fou.
6: Ah,
5: j'aimerais régler mes comptes avec le créateur de la tisane Nuit Tranquille.
4: Pourquoi ça, Jean-Pierre ?
5: Parce que, chère Stéphanie, il appelle la tisane Nuit Tranquille alors qu'elle fait pisser 8 fois par nuit.
3: C'est vrai, oui.
5: J'ai envie de lui péter la gueule, mais oublions cette minute violente.

0: monde de la blague bien grasse, mais sans dire bête.
1: Ah, mais ah, bah, c'est ça que vous voulez pas, Jean-Marie.
0: Tu
2: prendre.
0: Veux la preuve?
2: Oui.
0: Une femme va chez son docteur, elle se plaint d'avoir des poils sur la poitrine, tu vois.
2: Ouais.
0: Le docteur lui dit, oui, montrez-moi ça. Elle, tu vois, elle l'ouvre, elle dit, oui. Allez, effectivement, oui. Oui, c'est pas normal, oui, autant de poils. Tu vois. Jusqu'où ça descend? Elle dit, jusqu'aux couilles, docteur, tu vois.
1: Jean-Marie.
0: Pas des bites.
1: Bah non, mais bon.
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1: Notre premier champion qui s'appelle Kin. C'est un homme qui a reçu un refus automatique par email. Et après une candidature, il a décidé de lui opposer une fin de non-recevoir. Vous avez compris ? Ouais. Il explique dans sa réponse poliment qu'il ne peut pas accepter le refus de l'entreprise pour l'instant.
2: Ah oui.
1: Il remercie de l'entreprise pour l'attention portée à son rejet et conclut en affirmant qu'il se voit bien déjà intégrer l'équipe très bientôt.
3: Je trouve ça bien, moi.
2: C'est rigolo.
1: Comme ça. Mais c'est comme ça. Mais alors, je vais vous le dire. Moi, j'ai pas de secret. C'est comme ça qu'on est arrivé ici.
2: Ah bon ?
1: J'ai envoyé ma candidature à Alan Freedom, Alan Berti, qui est passé chez Arnaud Lagardère.
2: Ouais.
1: Et ils m'ont dit non.
2: Ah, ouais.
1: Et je suis rentré quand même.
4: Ah ouais, ouais.
2: Ah ouais.
1: Voilà.
4: Et ça fait un an qu'ils essaient de te sortir.
1: Ouais, ouais. C'est pour ça qu'ils ont du mal à sous-payer là.
2: C'est pour ça.
1: Deuxième champion, c'est un Américain arrêté pour ivresse au volant dans le comté de Montgomery. Alors ça aurait pu arriver en Picardie, en Bretagne. Il a appelé un ami pour venir le chercher au commissariat. Jusque là ça va.
2: Oui.
1: Sauf que l'ami est arrivé au volant de sa voiture complètement bourré, encore plus que l'autre. Il a tenté de se garer dans la zone réservée aux forces de l'ordre avec beaucoup de difficultés. Pourquoi ? Parce que j'en peux encore rentrer.
2: Voilà.
1: Contrôlé sur place, il s'est avéré que son permis avait déjà été suspendu pour
2: alcoolémie.
4: Ah oui.
1: Alcool au volant.
4: Donc ils
1: les deux ont été placés en garde à vue. Oui, l'histoire ne dit pas qui est finalement venu les rechercher au

0: commencer. Aujourd'hui, vendredi, il est 6h du matin. Allez, encore une deux petites journées de canicule. Comment veux-tu que je dorme bien la fenêtre fermée?
1: Eh oui,
0: bien sûr,
1: c'est
0: le problème de la canicule, que je remette un pull, évidemment. Allez, les news.
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3: Bonjour, il est 6h, dernières heures de canicule en Anjou pour ce mois de mai. Le point météo à la fin de ce flash. Le Maine-et-Loire qui reste en niveau de vigilance orange pour canicule. Pas de changement non plus côté qualité de l'air. Elle restera de dégradée à mauvaise dans la région aujourd'hui selon RPI de la Loire. La 26e marche des fiertés, c'est pour demain, samedi à Angers, départ à 14h. L'occasion pour les associations LGBTQI+, de rendre visible leur lutte contre les discriminations et pour l'égalité des droits. En 2025, 4000 personnes avaient défilé dans le centre-ville angevin. Le village des assos s'installera, lui, à 11h demain, place François Mitterrand. Il y aura également une Pride Night au Chabada demain soir de 23h à 5h. La gendarmerie et la police d'Angers la recherche hier après-midi d'un bébé de 4 jours seulement. Sa mère a quitté Avrillé hier et a tenté de se suicider ensuite à Château-Gontier. Elle a été hospitalisée dans un état grave. Le corps de l'enfant a finalement été retrouvé en fin de journée dans la Maine à Angers. L'info ce matin, c'est aussi la canicule. Sujet au cœur hier d'une réunion interministérielle. Le gouvernement, critiqué pour son manque d'anticipation, prépare un plan d'endurance pour l'été, des mesures pour faire face aux prochaines vagues de chaleur. Parmi les sujets abordés, l'accueil du public, les risques de feux de forêt et l'état des nappes phréatiques. Autre chantier prioritaire qui va mobiliser une grande partie du gouvernement, la guerre contre le narcotrafic. Un premier comité interministériel de lutte contre la criminalité organisée est prévu aujourd'hui. Une douzaine de ministres réunis autour de Sébastien Lecornu. Il s'agit de mettre en place une action globale allant de la prévention à la répression. Les quarts de finale du championnat de France Elite de basket se poursuivent pour Cholet qui est battu à l'aller, a pris sa revanche sur Villeurbanne hier soir à la Migraine. Victoire 77-65. Les Choletais joueront la belle demain soir sur le parquet de l'Asvel. Et puis c'est la sensation de ce début de tournoi. Moïse Kouamé a encore fait vibrer Roland Garros. Hier, le tennisman français de 17 ans s'est qualifié pour le troisième tour au terme d'un match éprouvant de plus de 5 heures face au Paraguayen Valero. Et puis 22 degrés actuellement place de l'Europe à Angers, jusqu'à 36 à l'ombre cet après-midi. Côté ciel, un voile persiste en nuage, atténuera l'ensoleillement aujourd'hui sur l'Anjou.
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3: Et ce sera à suivre cette fin de semaine en Anjou, le festival du vélo gravel et de la découverte à vélo. C'est en effet pour demain et dimanche au lac de Maine à Angers. Le 5e festival Nature is Bike dédié au gravel, véritable couteau suisse de la bicyclette, s'y tiendra. Au programme 8 circuits, des animations et une volonté assumée de rendre la pratique du vélo plus accessible au grand public. Cette année, une nouveauté, Angers-Guinguette, avec deux parcours ponctués d'animations, de musique et de haltes festives. Objectif, attirer davantage le grand public en dehors de l'aspect sportif de l'événement. Deux formules seront proposées, 9 euros avec goûter et boisson ou 20 euros avec le repas inclus. Rendez-vous donc demain et dimanche sur l'esplanade du lac de Maine à Angers pour découvrir le village Nature is Bike et des parcours plus familiaux accessibles sur les chemins dans l'agglo à proximité des Guinguettes. Infos et inscriptions sur natureisbike.com.
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0: Spécial sport dans le son des réseaux sociaux. On va commencer avec les blaireaux de Roland Garros, hein, évidemment, qui essayent le fameux pop pop pop pop pop pop pop pop pop pop pop pop pop pop pop pop pop pop pop pop pop pop pop pop pop pop 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
2: Nous avons décidé aujourd'hui d'appeler les Germains. Mais attends, c'est vraiment la Saint-Germain?
3: Oui, oui, je crois que c'est la Saint-Germain.
4: On est la Saint-Germain, je t'ai mis.
2: Oh, le très beau hasard. À deux jours de l'événement.
4: Aucun rapport avec le foot, hein. C'est la Saint-Germain-Germain. Le
2: Saint-Germain de Paris, né en Seine, en Saône-et-Loire. Il y a un petit peu de culture dans cette
3: Saint-Germain
2: émission.
3: Saint-Germain de Paris, vraiment?
2: Oui.
3: Ouais. Ça s'appelle comme ça?
2: Le vrai saint, c'est Saint-Germain de Paris.
3: Oh,
2: le
3: Paris Saint-Germain, c'est
2: magnifique.
3: Oh là là,
2: il est né en 496. Il est mort en 576.
3: Il jouait quel poste?
4: Il a été évêque.
2: Il était évêque. Voilà. Donc, et il a fondé l'abbaye de Saint-Germain-des-Prés. C'est un petit peu de culture dans cette émission, vous savez. Comme ça, vous savez les trucs, on vous le dit. Donc, c'est aussi la Saint-Germain, Germane. Germanique. Je ne connais pas beaucoup de gens qui s'appellent Germanique.
3: Non.
2: Germanique, attends, j'arrive, maman. Il y en a très, très peu.
5: Les deux autres prénoms, après, c'est des vrais aussi?
4: Oui.
2: Bah, Lanfranc. Et Libouban.
3: Libouban.
2: C'est aussi la Saint-Libouban.
5: C'est quand tu veux faire un virement, ça. Donne-moi ton Libouban.
2: Les gars, au niveau de la chanson, on est d'accord que.
3: C'est la.
2: Est-ce qu'on a le truc pour le caser? Bah oui, il faut se retarder, il faut le répéter. Mets-le-moi.

0: Ah, le truc pour le caser, bah oui, il faut se retarder, il faut le répéter. Hein. Ouais. Mets-le-moi.
1: On fait les répétitions en direct.
0: Non, mais parce que celle-là, on l'a pas maîtrisée. Donc appelez-moi des Germains, nous allons leur souhaiter bonne fête.
2: C'est sûr que je préfère pas un Libouban, hein, parce que je peux demander à Mélissa.
0: Alors, si Mélissa, tu demandes un Libouban, mardi, ouais. Elle est encore, elle va déjà retrouver. Je pense que personne ne s'appelle Libouban.
3: Je sais pas. Bonne fête, Libouban.
0: Mais non, mais c'est incroyable. Saint Libouban. Allô?
4: Allô?
0: Oula, oula. Germain?
4: Oui?
0: Bonne fête! C'est la Saint-Germain aujourd'hui.
4: Ah, mais quand votre femme, tu...
0: Hein? Qu'est-ce que vous avez dit?
4: T'as une voix de femme.
1: T'as une voix de femme.
0: J'ai une voix de femme, moi.
3: T'as une voix de femme.
0: Bah, j'ai pas une voix de femme.
4: C'est Désiré qui est là.
0: Oui, c'est Désiré.
4: Mais t'as une drôle de voix aujourd'hui, tu...
0: Oh, ouais, c'est parce que c'est le téléphone. Ah. J'ai appris l'iPhone, le nouveau iPhone.
4: Ah bon?
0: Ouais, le 17. Ouais. Ça va?
4: Ça va,
0: bonne santé.
4: Merci, c'est le principal. Hein.
0: Oh, ça, hein, tant qu'on a la santé, le reste, ça va. T'as pas trop chaud?
4: Un peu.
0: Oh là là, et samedi, c'est fini. Hein. Oh, heureusement. Hein. Oh, j'ai eu chaud. On dort mal la nuit. Hein. Tu dors bien, toi? On dort mal. Hein.
4: Ah ouais, moi aussi, je dors mal.
0: Oh, bon,
4: c'est drôle, aujourd'hui, je ne reconnais pas de voix.
0: Ah, si c'est moi, moi aussi, je dors à poil, hein, le cul au-dessus des draps. Hein. Vraiment, je suis trop... Fait chaud, fait de chaleur. Bon, je voulais te souhaiter bonne fête. Hein.
4: Merci bien, c'est gentil.
0: Ah ouais, hein.
4: Ce matin, première heure, si elle me permet de ménage. Bonne fête, Germain, elle dit.
0: Eh ben oui, t'avais oublié. Oui. Femme de ménage, comment elle s'appelle déjà?
5: Femme de ménage.
0: Comment qu'elle s'appelle?
4: Véronique.
0: Ah, ben oui, évidemment. Donc c'est des Véroniques, elle est gentille Véronique. Hein. Non.
4: Ben, elle est gentille. Véronique.

0: Oh, elle est gentille, Véronique.
1: Non. Mais,
0: elle est gentille.
1: C'est pas Véronique que tu crois, peut-être. Hein.
0: Ah, c'est une autre Véronique.
1: Ah bah oui, c'est ma femme de ménage.
0: Ah, d'accord, tu dis non comme Véronique. Bon, en tout cas, bonne fête, Germain.
1: Mais j'attends un autre voix à côté de toi.
0: Ah, mais c'est parce que j'ai mon copain, là. J'ai Marcel qui est là.
2: Salut.
0: Il y a,
1: salut.
0: Voilà, il y a Paul.
1: Tu connais bonjour Germain. Bien, mais salut quand même.
0: Ah, ouais, ouais, ouais. Et il y a Véronique, mais c'est mon autre Véronique. Ça.
3: Salut Germain.
1: Oh. Ouais, c'est vrai. Et puis ce matin, il y a une dame qui m'a téléphoné aussi.
2: Ouais.
1: Ça peut tomber d'être une petite fille, hein, Simone.
0: Petite fille à Simone. Ah bon.
1: Ouais.
0: Qu'est-ce qu'elle t'a dit?
1: Elle m'a téléphoné.
0: Ouais.
1: C'est une couche de merde, c'est quelle voix, ça.
0: Et c'était qui?
1: Il se présentait plus sur le téléphone.
0: Oui, je ne se présente plus maintenant, vraiment, n'importe quoi. Et alors, c'était qui?
1: Du fait que c'est pas ça, non. Elle dit, c'est madame Bizet, j'ai quelque chose comme ça.
0: Ouais.
1: Ben, elle dit, écoutez, je ne comprends pas.
0: Ah ouais?
1: C'est rien, je vous rappellerai, c'est parce que vous n'entendez pas bien. Paf!
0: Et paf, raccroché.
1: Ah bah ouais.
0: Ah bah alors.
2: Un coup de privé.
1: Merde, comment qu'elle dit.
0: Oui.
1: Je vais vous... Vous ne comprenez pas bien, vous n'entendez pas bien.
0: Ouais. C'est bien alors, tout ce qu'on se dit.
3: Alors qu'il entend bien.
0: Bah oui, t'entends bien, Germain.
1: Oh, ouais. Je t'ai dit, je ne reconnais pas de voix.
0: Ah bah je t'ai fait une petite chanson avec Paul et Marcel. On t'a fait une petite chanson. écoute bien.

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0: Du matin, je vivais ma vie. Et là, paf, laboratoire, on m'a relâché à Toulouse. 15 000 autres collègues, on s'est marré dans l'avion. Mais on n'a plus de bouliche. Voilà, c'est le principe. On dirait le casting d'une saison du meilleur pâtissier, mais sans les pruneaux. T'as l'image?
1: et votre mission concrètement, c'est quoi?
0: Simple, séduire les femelles moustiques tigres, sans résultat derrière. Voilà, t'as compris. En gros, je suis le mec qui vient à la soirée, il met l'ambiance, il repart, il s'endort avec le chapiteau debout, il se passe rien. C'est une date. Tu crois que tu vas niquer, mais tu niques pas.
1: C'est terrible. Et sinon, ça ne vous dérange pas, quoi.
0: Franchement. Pardon, ça dépend. Parce qu'au début, on nous a vendu ça comme une mission prestigieuse. Tu vois, oui, ouvrez les guillemets, vous allez sauver l'humanité. Bon, moi, je pensais genre un Marvel. Puis finalement, bon, je suis un moustique célibataire envoyé à Toulouse avec des capacités reproductives d'un grippe.
1: Bon, est-ce que les habitants sont rassurés? C'est le principal.
0: Oui, enfin, attention, les gens croient qu'on va disparaître. Oh là là, non, pas du tout. Nous, les moustiques, on est increvables. Après les cafards et les influenceurs crypto, il y a nous qui survivrons à tout. Voilà, c'est tout.
1: Et un dernier mot avant de
2: aller bosser.
0: Ah si, je peux dire quelque chose? J'en profite d'être sur votre antenne, j'aime beaucoup d'ailleurs.
1: Ah, Europe 2.
0: Europe 2, j'adore. Arrêtez de taper dans vos mains quand vous nous ratez.
1: Ah ouais, mais bon, c'est chaud.
0: Ça fait spectacle de fin d'année de CO2 là. Chez, à bientôt, je déteste ça là. Genre. Ah non, c'est terrible.
1: Stouf, à bientôt.
0: Stouf, oui. Ouais. Message particulier pour toi, Stouf. J'étais dans ta chambre hier soir.
3: Ah bon? Et alors?
0: Mets un moustique la nuit, sinon ça m'excite. Non, je dis ça, je dis rien. 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

0: 6h30, les meilleurs moments de l'émission, vous le savez, entre 5h et 7h tous les jours. Merci d'être très nombreux à nous écouter, les gens du bâtiment, tous ceux qui bossent d'habitude un petit peu plus tard, mais qui démarrent plus tôt, tous ceux qui n'ont pas la clim dans la voiture, qui démarrent les chantiers, les gens qui vont être en extérieur. Courage, hein, dans les arbres, ça aussi c'est important. Les gens qui vont être en tenue de travail, t'as ça ? T'as tous les costumes de sécurité, les casques, les gens qui bossent dans les immeubles et tout.
1: C'est les derniers jours, là.
0: Oui, à partir de dimanche, ça va un petit peu mieux. Qu'est-ce qu'on écoutera, Vito ?
1: Alors, tout à l'heure, on aura Annie Nango qui est passée nous voir.
0: Bien sûr, pour préparer la sécurité du match, la sécurité à Paris. Alors, elle n'est plus maire de Paris, mais elle a quand même deux, trois petites surprises. Et puis
1: dans un instant, on va réécouter le Uber Eats Machine.
0: Allez, vous restez avec nous. 7h Europe 2, les news, la météo, vendredi, 6h30.
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3: Bonjour, 6h30 et la canicule de mai sur la fin, mais la chaleur va perdurer jusqu'à demain en Anjou. La météo dans deux minutes. Notre département reste d'ailleurs en niveau de vigilance orange pour canicule. Quant à la qualité de l'air, pas d'évolution non plus, elle restera dégradée à mauvaise aujourd'hui selon RP de la Loire. Le festival du vélo gravel et de la découverte à vélo, c'est pour demain et dimanche au lac de Maine à Angers. Le 5e festival Nature is Bike dédié au gravel, véritable couteau suisse de la bicyclette, s'y tiendra. Au programme U Circuit, des animations, une volonté assumée de rendre la pratique du vélo plus accessible au grand public. Cette année, une nouveauté, Angers-Guinguette, avec deux parcours ponctués d'animations, de musique et de haltes festives. Toutes les infos sur natureisbike.com. Macabre découverte hier dans la Maine à Angers. Le cadavre d'un nourrisson de 4 jours seulement a été retrouvé. La police était justement à sa recherche après le signalement du père et la fuite de la mère hier à Avrier. Celle-ci a tenté de se suicider en sautant d'un pont à Château-Gontier. Elle a été hospitalisée dans un état grave. L'info ce matin, c'est également un drone russe qui a pénétré dans l'espace aérien roumain, membre de l'OTAN, la nuit dernière près de la frontière avec l'Ukraine, avant de s'écraser sur un immeuble d'habitation provoquant un incendie lors de l'impact. 2 personnes ont été légèrement blessées. Accusé d'impréparation, le gouvernement s'est réuni hier autour de Sébastien Lecornu afin de travailler à un plan d'endurance pour l'été. L'État n'est pas responsable de tout sur tous les sujets. Il y a les acteurs locaux, a déclaré le ministre des Transports Philippe Tabarot après cette réunion. Alors que les règlements de compte mortels se multiplient à Marseille, Nantes, Grenoble, Nice, Rennes ou bien encore à Lyon, le gouvernement entend déclarer la guerre aux narcotrafiquants. Aujourd'hui se tient un premier comité interministériel de lutte contre la criminalité organisée. L'objectif est de mettre en place une action globale.

0: Coquillette au jambon avec de l'emmental et du ketchup.
1: On vous en avait parlé déjà à la première place il y a quelques semaines. Eh bien, ils sont toujours à la première place. Le soleil et la chaleur de ces derniers jours nous rappellent un petit peu l'Espagne. Qui dit Espagne dit plat typique espagnol numéro 1, avec les bouts d'antenne qui finissent avec la tête d'un côté et la queue de la crevette de l'autre. La paella.

0: c'est trop bon la paella, hein.
1: Paella, moi j'aime ça.
0: Oh, avec du riz et du poulet, oh j'adore.
1: C'est vraiment trop bon la paella.
0: Faut pas oublier les moules aussi, hein.
1: Paella, moi j'aime ça.
0: Il y a les gambas, ah, c'est important les gambas, hein.
2: Je voudrais avoir une pensée pour tous ceux qui sont dans les bouchons, qui sont en train de faire paella. Ah, c'est bon la paella. Et qui tout de suite envoient un petit message. Ils ont raison, chérie. Une petite paella pour ce soir, c'est bien.
3: C'est ça.
4: Hein? 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
2: Et si on prenait des nouvelles de François Hollande, va-t-il se présenter en 2027? Beaucoup de gens se posent la question. C'est étonnant quand même.
3: Hein. Bah oui, bah on va lui demander là. Bonjour monsieur.

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1: Annie Dingo, qu'est-ce qu'il y a sous ton grand
2: chapeau?
1: Annie Dingo sera là dans un instant. Oui, elle n'est plus maire de Paris, mais elle a toujours deux, trois petits trucs dans son chapeau qu'elle va sortir pour nous, de nouvelles mesures pour la sécurité des Parisiens. Qu'est-ce qui nous attend à Paris? Est-ce que ça lui manque de plus être maire? Tout ça dans un instant. Elle était avec nous et à 6h58, on déboule sur Europe 2.
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0: en cas de victoire, qu'est-ce qui va se passer?
1: Ouais, les champs.
0: Où vont les fans? Et puis surtout.
2: Et en cas de défaite aussi, je
0: trouve. Mais où vont les casseurs? Parce que malheureusement, il y a dans les supporters, il y a toujours eu les ultras, et puis il y a surtout des gens qui ne sont pas supporters de foot, mais qui viennent là en se disant Ah!
3: Comme dans les manifs.
4: C'est le même principe. Hein.
0: Ouais. Bah oui, mais non! Parce qu'encore une fois, pardon, quand le RC Lens gagne, rien n'a été cassé.
2: Comment t'expliques ça?
4: Là-dessus, t'as raison.
0: Bah parce que c'est.
1: Mais non, mais là, il met des maillots de Paris. Mais pendant les gilets jaunes, le casseur, il mettait un gilet jaune. Il n'avait pas le maillot de Paris. Et pourtant, je voyais mal le gilet jaune de 70 ans aller défoncer un footlocker pour prendre.
0: Oh, il y avait des gilets jaunes moins vieux. Il n'y a pas que des gens de 70 ans.
4: Mais je veux dire, le problème, c'est plus la ville que le club. C'est ça que je veux dire.
3: Oui.
4: C'est pas les supporters de Paris. C'est parce que le mec, il met un maillot de Paris que c'est un gros fan de Paris. C'est le lieu qui fait ça, la preuve. Regarde, c'est les gilets jaunes. Ça, à chaque fois qu'il y a un truc qui se passe, une manif, un truc à Paris, ça dégénère.
0: Est-ce que tu penses que ça va être le bordel?
4: Parce que c'est des mecs qui se greffent. Évidemment que ça va être le bordel. Que Paris gagne ou perde.
0: Il y en a une qui est inquiète. Hein. Il y en a une qui est.
1: Ouais.
0: Une...
1: C'est l'ancienne maire de Paris.
5: Ah, ils sont de retour, les pollueurs. Voilà, les allumeurs de barbecue, les viandards, les mangeurs de cadavres, ceux qui roulent en 307 vignettes critère 18, là, je sais pas quoi. Qu'est-ce qu'ils veulent, le patriarcat non-genré, poignée de porte, libellule unijambiste, à moustache qui trépote les bourdons? Qu'est-ce qu'ils veulent?
4: Waouh!
5: Qu'est-ce qu'ils veulent?
1: On veut juste savoir si vous êtes inquiète pour la ville de Paris samedi soir après la finale de la Ligue des Champions.
5: Bah non, j'ai pas peur, non, parce qu'avant de partir, j'ai mis des restrictions.
1: Ah bon?
5: J'ai tout organisé, allez, on y va.
2: Ça faisait longtemps.

0: Bon, attention, papyrus, stylo, notez-moi les restrictions. Primeur, en cas de victoire, il sera obligatoire de sortir son drapeau français, mais, à condition de le mettre à l'horizontale en hommage aux Pays-Bas.
1: Ah, pourquoi ? Non, ça n'a pas intérêt.
0: La Hollande, c'est la beuh, c'est l'herbe, c'est 100% naturel.
2: D'accord.
0: 2 heures. Je ne suis pas contre que des voitures soient brûlées, à condition que le chauffage soit à 19, comme demandé. Profitez-en pour récupérer la chaleur qui se dégagera de ces feux pour vous réchauffer, bande de frileux. Primeur, 2 heures, trio.

Château-Gontier en Mayenne. Elle était hospitalisée dans un état grave. Le secteur a le vent en poupe. Le Salon National de l'Automobile Électrique fait son grand retour cette année. Rendez-vous dimanche au Château de la Perrière à Avrillé. La 7e Génie-Race à Avrillé également. Ce sera à suivre au stade de l'Aune dimanche de 9 à 17h pour le grand public et les enfants de 8 à 15 ans avec un parcours d'obstacles adapté. La course réservée aux entreprises qui devait se tenir cet après-midi est annulée compte tenu de la canicule. Au menu par ailleurs ce dimanche, une course de 7 km ponctuée d'une trentaine d'obstacles inspirés de l'entraînement militaire. 5000 personnes avaient participé à l'événement en 2025. L'info ce matin, c'est aussi la canicule qui a des conséquences sur les rails également. La SNCF va encore supprimer aujourd'hui des trains, notamment sur les lignes Paris-Limoges-Toulouse et Paris-Clermont. Le gouvernement critiqué par l'opposition pour son manque d'anticipation. Sébastien Lecornu a justement réuni hier plusieurs de ses ministres afin de préparer un plan d'endurance pour l'été. Objectif notamment améliorer les conditions d'accueil du public, mais tout reste à faire, notamment dans les salles de classe, très rarement climatisées. Les règlements de compte sur fond de trafic de stupéfiants dans plein de grandes villes et pas seulement. Sébastien Lecornu veut amplifier la guerre contre le narcotrafic. Une lutte dans laquelle le Premier ministre veut impliquer tout le gouvernement. Les sports et le succès de Cholet-sur-Villeurbanne hier soir à la Mairie lors du match retour des quarts de finale du championnat de France élite. Cholet Basket qui devra s'imposer demain sur le parquet de l'Asvel pour espérer se qualifier pour les demi-finales. En tennis, grosse surprise hier à Roland-Garros, cette fois avec l'élimination du numéro 1 mondial, diminué par les fortes chaleurs notamment. Yannick Sinner a été battu par l'Espagnol Juan Manuel Cerundolo et ne verra donc pas le troisième tour. Parmi les matchs à suivre de près ce vendredi, le Français Quentin Alice s'opposait ce soir au numéro 2 mondial Alexander Zverev. Et puis la météo, un temps sec mais un soleil gêné par un voile persiste en nuages ce vendredi en Anjou, avec en revanche une grosse poussée du mercure à l'ombre jusqu'à 36 degrés, alors qu'il fait 22 degrés pour l'instant par exemple à Beaupro et Longué-Jumelles dans le département.

0: passagers et conducteurs, ouais. Bah, il faut payer un abonnement. 8 euros par mois.
1: Ah, ça c'est énorme. Ah, toi, t'es bien fait niquer, toi.
0: Oui, ouais, voilà. Ouais.
1: Alors, si tu veux avoir chaud ou froid dans deux endroits, faut payer.
0: C'est pour ça que là, j'ai que le clignotant gauche parce que le droit, c'est bon.
1: La France qui bosse et qui se lève tôt, ouvrir agricole, viticole, pardon, dans un instant. Et si les comptines que l'on connaît depuis enfant nous disaient la vérité? C'est-à-dire, et si elles étaient rechantées, mais en donnant des vérités, parfois un petit peu dures. Ah. Mais c'est ça, le monde cruel, on en parlera tout à l'heure, le son des réseaux, des nouvelles de Maëva Guénan, tiens.
2: Ah bon? Elle est enceinte. C'est vrai qu'elle est enceinte.
1: On parlera de ses nouvelles, et puis tout à l'heure, Patrick Sébastien et Fabrice Lucchini seront dans la Villa des animateurs, on parlera de chronique criminelle.
3: Ah, sur W9? Non, TFX.
1: TFX. C'est pareil, oui, ils ont quasiment l'équivalent sur W9.
4: Bah, oui, sur chaque chaîne, il y en a une.
1: Ils se repassent les tueurs en série, et puis le gars dit « T'as trouvé quoi comme preuve ?» On va faire
2: attends,
1: la même.
2: Pour s'endormir, c'est génial. Tu as
1: complètement
2: raison.
3: Le pire, c'est quand même T18 ou Nouveau 19. La dernière fois, je suis tombé sur un reportage Les gendarmes de je ne sais plus où, là. 2012 à la fin, les crédits.
4: Mais t'y allais quand même, t'as.
3: Comment tu veux? Bah, j'ai été jusqu'à la fin, j'étais pris dans le truc, tu vois.
1: Que ces chaînes de télé, elles marchent en mettant des trucs.
3: Non, mais 2012, quoi.
4: Les trucs même l'image, elle, c'est plus la même. L'image, elle est.
2: Le grain.
4: Les reportages, tu vois, avec les voitures, les téléphones, c'est pas
3: voitures.
4: Du tout les bons.
3: C'est ça.
4: Les voitures et les téléphones.
1: Je suis d'accord, c'est un délire. Bon, l'équipe est en forme, sauf qu'est-ce qu'elle va faire ce week-end?
2: Ce week-end, qu'est-ce que je vais faire? C'est la fête des mères, donc je ne sais pas.
1: Oh putain, j'avais zappé aussi, on est vendredi.
2: Ah, désolé les gars, je vous ai miné, c'est vrai.
1: J'ai complètement oublié ce dos.
3: Flingué notre vendredi.
1: Oh, tu viens de me. Alors là, ça y est, je suis en stress.
2: Et c'est dimanche, il te reste. Regarde, il va te rester quoi, fin de journée, là, entre. Entre 11h et 15h, t'auras le temps d'aller chercher quelque chose.
4: Ouais, mais pour commander une serpillière sur Amazon, elle sera jamais là.
1: Il a raison. Hein. Ouais.

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3: Qu'est-ce que vous en savez qu'on n'a pas les plus grosses cacahuètes du paquet? Champion du monde de l'actu, on fait vite. Le premier champion est un Texan qui a décidé de tester le Wade mode de son Tesla Cybertruck. Alors d'ailleurs, on va y aller doucement. Tesla Cybertruck, c'est le gros truc en aluminium immonde.
4: Tout carré là, ouais. C'est de...
3: ah, voilà, c'est un 4x4 monstrueux. Vous ne le verrez jamais en Europe, il n'a pas le droit de rouler.
4: Ah bon?
5: Oui, on dirait le robot qui est allé sur la Lune.
3: Vous n'avez pas le droit parce qu'il est trop dangereux.
6: Il y a des angles.
3: Il y a des angles trop dangereux et ça ne passe pas chez nous en France. Non, c'est pas les normes européennes. D'accord. Donc vous ne le verrez qu'aux États-Unis. Il a voulu traverser le lac. Or, c'est une voiture qui peut le faire. Le conducteur et son passager ont quand même dû s'échapper par la fenêtre avant que le véhicule soit finalement repêché à l'aide d'une grue. Tesla précise dans son manuel que oui, vous pouvez transformer votre voiture pour aller dans l'eau. Oui. Mais ce n'est pas un engin amphibie, ce n'est pas un bateau. Vous pouvez aller à 81 cm max.
4: Ah oui, ce n'est pas un sous-marin quoi.
3: Mais non. Il a été finalement arrêté pour conduite imprudente et infraction environnementale. Parce que déjà, jeter une voiture électrique dans l'eau, sur le principe, c'est pas ouf.
4: Oui.
3: Surtout que c'était une Tesla limitée Claude François, série limitée. Donc c'est qu'une bagnole électrique, tu dois avoir un vieux doute quand même. Tu dis, attends, je suis chargé de batterie. Là. Comment je vais faire? Le deuxième champion, il a 26 ans, en Gironde. Ça, vous avez peut-être vu la vidéo, elle est virale. Il a été retrouvé la tête coincée dans un conteneur à vêtements, dont seules les jambes nues dépassaient. Alors les pompiers ont dû intervenir pour le secourir. Il ne pouvait pas tirer trop fort, sinon il avait mal. Il était coincé à mort. Il a été transporté à l'hôpital. Les raisons qui l'ont poussé dans cette situation reste totalement inconnu, même si on a quand même une idée.
6: Il voulait voler les fringues, évidemment.
3: Le gars, quand t'as des fringues que tu les jettes. Le gars, s'il avait la tête enfoncée, c'est qu'il voulait piquer ce qu'il y avait dedans.
4: Ou récupérer un truc qu'il avait jeté. Vu qu'apparemment il était tout nu, enfin il avait les jambes à l'air.
5: Il était en short.
4: Ah non, pas mes baskets.
3: Un mec con pour jeter son pantalon et dire bah, j'ai jeté mon pantalon, je vais le récupérer. Je sais pas. Ou alors il s'est trompé, il avait un timbre sur le front, il s'est trompé, il a pris le conteneur à fringues pour. Il a voulu se poster lui-même, je ne sais pas. Vous savez que le prix de l'essence en ce moment.
5: Ouais.
3: Et puis, les Chinois sont fantastiques. Une marque Ceres, que je ne connaissais pas, vient de déposer un brevet, pour des toilettes de voiture embarquées actionnables par commande vocale.
4: Des toilettes pour voiture.
7: C'est bizarre ça.
3: Je vous explique.
4: Ah mon Dieu, c'est horrible.
3: Vous êtes dans les bouchons.
7: Je comprends pas.
3: Ceux qui nous écoutent là, vous êtes dans les bouchons, vous ne pouvez pas avancer. Vous pouvez pas sortir et vous faites oh pipi pipi pipi pipi pipi pipi. Sauf que vous pouvez pas sortir, vous pouvez y aller poil à nulle part.
4: Tu sais que ça, des fois il y a des dames, moi ma femme a du mal, elle est obligée de s'arrêter.
3: Oui, oui. Alors intégration discrète dans l'habitacle, le WC sous le siège passager et vous pouvez dire un mot qui est pipi pipi pipi, dit pipi, tu vois par exemple.
7: Ouais.
3: Et hop, le truc sort discrètement et remonte. Les déchets sont collectés dans un réservoir qui doit être enlevé périodiquement. Et en gros, c'est une sorte de toilette turque.
6: C'est ça. Un toilette turque, oui.
3: Je pense que c'est pour faire pipi.
6: Pas trop, t'as pas intérêt de prendre un rond-point
7: si
6: à ce moment-là.
7: Si t'as envie de faire la grosse commission, gars.
6: Le dodan.
3: Hey, le dodan. Je pense que tu sors tes chiottes, t'as fait popo, il y a un dodan. Et puis, il ne faut pas se faire arrêter par la police.
4: À ce moment-là, quand t'es en train de...
3: T'imagines, bonjour monsieur, sortez du véhicule.

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1: Justin Timberlake pour un beau vendredi matin. Courage, si c'est la dernière journée, allez-y aujourd'hui tranquillement, demain c'est fini, même tout à l'heure 17h c'est fini, même tout à l'heure peut-être midi, ce sera terminé. Le son des réseaux, des nouvelles de Maëva Guinard, pas manqué. Nous aurons des comptines, et si les comptines disaient la vérité, parce que j'ai quand même dit il y a deux minutes avant la pub, dans un instant, à tout de suite pour... La suite, ce qui ne veut absolument rien dire.
4: Ça, c'est du teasing.
1: Parce que je n'avais plus le mot comptine. J'arrivais plus à me souvenir de comptine. Voilà, donc les comptines des enfants, toutes celles que vous avez apprises à l'école, et si elles disaient toute la vérité avec tout le côté cruel de la vraie vie, on s'en occupe dans un instant. Et la villa des animateurs reviendra sur Chronique criminelle avec Patrick Sébastien, entre autres, et Fabrice Lucchini, c'est sur TFX. Donc c'est ce soir, ou c'était hier, enfin c'est souvent quoi. Oui, Stouff.
5: Et on vous offrira aussi votre loyer, on vous paiera votre loyer.
1: Comment
5: aussi.
1: Faire pour gagner votre loyer? Explication de Stouff.
5: On envoie un SMS.

0: Tu fais de la déco, tu mets, sinon tu mets ça dans,
1: vous savez,
0: dans le barbecue.
1: Vous savez, moi je bois ce qui est arrivé à la fin, hein, le secret de fabrication. Ouais, voilà. Qu'est-ce qu'un labour superficiel? T'as un préliminaire?
2: Oui.
1: Il laboure superficiel. C'est quand tu retournes la terre, mais que les deux premiers mètres, tu t'arrêtes parce que c'est chiant.
2: Ouais.
1: Ou c'est labour qui s'effectue autour de 10 à 15 cm de profondeur?
3: La troisième réponse.
1: Allez, vas-y, c'est la bonne réponse. Ah, allez, on va
2: bien
1: plier le game.
2: Je te fais
1: un génial, je te fais un gros bisou. Je t'embrasse très fort et t'embrasseras tout le monde vers le jour en son. Hein, d'accord?
3: Oui, très bien, merci.
1: Bisous, ma belle. Bisous.
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1: Faut que je goûte. Je goûte sur jour en son, moi. Je me souviens plus bien. Ah, j'aurais dû lui demander de nous en envoyer. Ah, mais bien sûr. Et si les comptines disaient la vérité? Réponse en 3 minutes.

0: En état grave, le corps de l'enfant a finalement été retrouvé en fin de journée dans la Maine à Angers. À l'info ce matin, c'est aussi la canicule, un sujet au cœur hier d'une réunion interministérielle. Le gouvernement, critiqué par son manque d'anticipation, prépare un plan d'endurance, je cite, pour l'été, des mesures pour faire face aux prochaines vagues de chaleur. Parmi les sujets abordés, l'accueil du public, les risques de feux de forêt et l'état des nappes phréatiques. Autre chantier prioritaire qui va mobiliser une grande partie du gouvernement, la guerre contre le narcotrafic. Un premier comité interministériel de lutte contre la criminalité organisée est prévu aujourd'hui. Une douzaine de ministres seront réunis autour de Sébastien Lecornu. Il s'agit de mettre en place une action globale allant de la prévention à la répression. Peut-être une éclaircie au Moyen-Orient. D'après des sources américaines, les États-Unis et l'Iran auraient établi un cadre d'accord pour finir la guerre au Moyen-Orient, ce que n'a pas confirmé Téhéran. Un drone russe, par ailleurs, a pénétré dans l'espace aérien roumain la nuit dernière, près de la frontière avec l'Ukraine, avant de s'écraser sur un immeuble d'habitation, provoquant un incendie lors de l'impact. Deux personnes ont été légèrement blessées. Les quarts de finale du championnat de France élite de basket se poursuivent pour Cholet, qui a battu à l'aile et a pris sa revanche sur Villeurbanne hier soir à la Meilleraie, victoire 77-65. Les Choletais joueront la belle demain soir sur le parquet de l'Asvel. C'est la sensation de ce début de tournoi. Moïse Kouamé a encore fait vibrer Roland Garros hier. Le tennisman français de 17 ans s'est qualifié pour le troisième tour au terme d'un match éprouvant de plus de 5 heures en plein soleil face au Paraguayen Adolfo Daniel Valero. C'est fini en revanche pour Arthur Rinderknecht et Lucas Van Aert, qui ont été éliminés hier soir, tout comme un peu plus tôt le numéro 1 mondial Yannick Sinner.
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0: 36 degrés max à l'ombre ce vendredi en Anjou, 22 en moyenne actuellement dans le département. L'ensoleillement sera atténué par un voile persistant de nuages. Aujourd'hui, demain, le ciel sera couvert le matin, puis légèrement voilé l'après-midi. Le vent virera au nord-ouest et se renforcera. Les températures sous abri de 20 à 34. Et puis dimanche, ce sera cette fois beaucoup mieux, de 15 à 27 avec un soleil dominant et un vent d'ouest qui se renforcera et évacuera la chaleur.

0: petit escargot porte sur son dos une coquille, très pratique pour mettre du beurre à l'ail quand il sera bouilli, mam.
1: Mais si.
2: Bah, mais les escargots généralement,
3: c'est vrai. Ils ont mangé l'escargot.
1: Ah, le coucou, je me souviens,
2: c'était mignon
3: coucou,
2: ça.
3: Coucou,
1: nané, nané, nana. Ouais, bah, allez, aussi la vérité, allez, ça suffit.

0: parking à la place. Coucou, on entend plus le coucou. Coucou, coucou.
1: Maintenant, on entend tutut.
2: C'est quoi le clown, ça me disait
0: J'ai un gros nez rouge, deux traits sous les yeux.
2: Ah, bah voilà, bah bravo. Non, mais c'est bon, je me suis bien.
0: Un air malicieux.
2: Écoutez, on va dire la vérité quand même, là aussi.
0: J'ai un gros nez rouge et des traits sous les yeux.
3: Pareil.
0: Parce que je bois du rouge et je fume de la beuh. J'ai plus de prostate, je sors de prison. J'ai le cul qui gratte, j'ai aussi des morpions.
2: Allez les enfants, la la la morpion, la ni na ni la la.
4: La tuer la
2: non,
4: chanson.
2: Non mais moi je pense que pour les gens qui la plus belle chanson dont tu te souviens quand t'es gamin. C'est fait dodo que la
3: montagne. Ah, mignonne, oui, celle-là, ouais.
2: On l'a tous chantée, bien sûr.

0: Soyez heureux de me voir. La villa des animateurs sera là dans un instant. Tu te crèmes le corps, souffle. C'est très féminin de se crèmer.
1: Oui, je me crème le corps parce que je trouve que ça sent bon aussi.
0: Bah moi, je me crème.
2: Toi, tu crèmes le corps.
0: Moi, je fais le torse. Je fais pas les jambes, je fais pas tout ça, machin. Mais je fais, je vous cache pas, je fais le torse.
1: Ça hydrate la peau aussi. Tu prends une crème hydratante.
0: Et après, tu mets ton t-shirt. Tu mets le dé dans ton t-shirt. Ça sent bon.
2: Moi, heureusement, heureusement que je me crème pas le corps, sinon je passe tout le temps.
1: Non, je veux pas sentir. Non, mais pourquoi
0: tu sentir?
1: Mais pourquoi tu m'obliges à
0: sentir? Je veux que tu me dises si ça sent bon. Bien. Oh, on se connaît depuis 25 ans. Tu peux sentir quand même. Allez.
3: Vaut mieux qu'il te demande ça maintenant que ce soir à 18h.
1: Comment ça, schlingue? Non, t'as mis quoi? Ça me fait penser bien. À un truc.
0: T'aimes bien?
1: Ouais, j'aime bien.
0: Petite crème de chez Clarins.
1: C'est pas mal.
0: Je mets puis le soir, avant de me coucher, je mets ma petite crème de chez Clarins, puis je mets mon petit eau de Cologne de chez Clarins.
3: Oh, mais je vais me coucher. Changer le gars.
0: J'aime que ça sente bon quand je me couche. C'est fou ça.
1: Moi aussi, j'ai un problème avec les autres.
0: Toi aussi. C'est mon côté. Bon. C'est mon côté Marilyn Monroe.
1: Quand je me couche, c'est pareil.
4: Alors que nous, avec Piet, on sent la bière.
0: Mais vous avez votre Scorpio. Maëva Guénam, ça faisait longtemps qu'on n'avait pas une nouvelle de Maëva Guénam. Alors sûrement parce qu'on ne la suit pas. C'est vrai que c'est une bonne raison. Eh bien, tout va très bien. Je vous rassure, elle est pas trop tracassée par le bébé. Non, ça. Ça va, ça passe, mais plus par autre chose.
5: Apparemment, ils veulent pas le dire, mais dans les pays, ils le disent et c'est ma gynéco qui me l'a dit. Les Doliprane, si vous avez un garçon, il y a eu des études comme quoi ça féminise.
0: Oui. Ah, les féminise. Le Doliprane. Le Doliprane. Alors écoutez,
3: tu deviens chiant en fait.
0: Bah, je sais pas. j'en prends régulièrement. Je suis pas tenté par les talons ni les ongles en semi-permanent. Bah, mais alors, pourquoi est-elle tracassée par ça, Maëva?
5: Donc moi j'ai voilà, je veux pas que mon enfant il soit féminisé si c'est un garçon. Donc zéro Doliprane. Mais par contre mes jambes, je me dis demain c'est l'Aïd chez moi, je reçois du monde et tout. Comment je vais faire? J'ai mal la nuit, ça me réveille la nuit. Ma mère elle me dit de mettre des bas de contention, ma gynéco aussi. Franchement je suis pas sérieuse. Faut que je les porte plus souvent, mais ça fait. Ça fait bizarre.
4: Tout ça pour que son fils ne soit pas
0: bien sûr. Féminisé, quoi. Attention, je sors ma clochette.
6: Oh, alerte au Google.
0: Merci.
6: Alerte au Google, les enfants.
0: Voilà. Vous n'avez pas manqué tout ça. Hein
1: non.
0: Allez, la villa des animateurs arrive, des nouvelles de Lucchini, Patrick Sébastien.
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0: va leur demander. Et pour commencer, on a Fabrice Lucchini. Bonjour, monsieur Lucchini.
1: Nous vivons une époque. Une époque, je dirais, criminelle. Et quand je dis criminelle, je ne parle pas des tueurs en série. Les vrais psychopathes d'aujourd'hui, ce sont comme la fille qu'on a entendue tout à l'heure avec ses bas de contention. Ce sont les jeunes sur TikTok. Ah, oui.
0: Pourquoi vous dites ça, monsieur?
1: Génération de débiles. Le mulet, la coupe mulet, hallucinant. Mais enfin, qui a regardé une photo de Patrick Hernandez en 83 en se disant « ça, c'est l'avenir de l'humanité ». Personne, je dis bien personne, ne l'a jamais dit. Et maintenant, la coupe mulet revient chez les plus jeunes. On ne l'a pas vu revenir avec les petites moustaches.
2: Ah, la totale, ouais.
1: Les petites lunettes oranges, des pantalons marrons, on dirait des vendeurs de Minitel sous acide en 82.
0: Bon, pour le coup, je ne vais pas vous contredire, vous n'avez pas tort. Hein.
1: Et alors, attention, chère Stéphanie, le summum du terrorisme esthétique, les poils sous les bras revendiqués comme un acte militant. Ouais. Madame Simone de Beauvoir n'a pas écrit Le Deuxième Sexe pour ressembler à un bassiste de Motorhead. Je vois des couples dans la rue, on dirait deux techniciens de France 3 Limoges qui vont réparer une parabole. Et les jeunes disent oui, oui, mais c'est le naturel. Il faut le respect du corps. Le naturel, mais de quoi parle-t-on? Le naturel, c'est aussi mourir du choléra et cuire des lapins sur des pierres. Ça, c'est naturel. Nous ne sommes plus une civilisation. Nous sommes d'un vide-grenier qui a pris de la cocaïne. Bon. C'était mon coup de gueule, je vais me coucher.
0: Merci. Bon, bah, écoutez, merci, monsieur Lucchini. C'était vrai. À bientôt, on va finir avec Patrick Sébastien.

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2: Bonjour, 8h du mat. Réglage du coucou, réglage de la montre. Vous êtes peut-être en train d'aller déposer les enfants à l'école. Vous êtes sur le chemin du boulot. Ou vous avez décidé aujourd'hui de partir en week-end avant tout le monde et profiter des derniers beaux soleils. Vous avez raison. Les news.
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4: Bonjour, 8h et presque 2 minutes, dernières heures de canicule en Anjou pour ce mois de mai. Le point météo à la fin de ce flash. Notre département restera en tout cas en niveau de vigilance orange pour canicule aujourd'hui encore. Quant à la qualité de l'air, pas d'évolution non plus. Elle restera dégradée à mauvaise aujourd'hui selon Air Pays de la Loire. Le festival du vélo gravel et de la découverte à vélo, c'est pour demain et dimanche au lac de Maine à Angers. Le 5e festival Nature is Bike dédié au gravel, véritable couteau suisse de la bicyclette, s'y tiendra. Au programme 8 circuits, des animations et une volonté assumée de rendre la pratique du vélo plus accessible au grand public. Cette année, une nouveauté, Angers-Guinguette, avec deux parcours ponctués d'animations, de musique et de haltes festives. Objectif, attirer davantage le grand public. Sophie Lobopin, élue d'Angers-Loire Métropole. Et ça veut bien fonctionner. Et ça ne fonctionne pas, désolé. Vous ne l'entendrez pas en attendant le festival Nature is Bike. C'est donc à partir de demain et jusqu'à dimanche sur l'esplanade du lac de Maine à Angers. Infos et inscriptions sur natureisbike.com.

0: et un père.
1: 3, 7 ans,
0: 9 ans, c'est un peu le bordel après. Ouais.
2: Et vous ne croyez plus en l'amour.
0: Vous ne croyez pas.
1: J'avais fait plus dur.
0: Vous êtes... T'avais fait combien, toi?
1: 8.
2: Ah, oh là là. Pas de bol.
1: Ah, ça, encore.
0: Oh, mais bon, arrête, mon champion. Une de perdue, soirée tout seul, tu sais ce qu'on dit.
1: Ah, bah, je le confirme. Voilà.
2: Une de perdue, bonne soirée de Champions League.
0: Tu en retrouveras d'autres. Tiens, on parlera de football dans un instant. Samedi soir, il y a quoi comme match?
1: Paris-Arsenal.
2: Finale de la Champions League.
0: Vos pronostics?
2: C'est beau. Non, ouais, alors ça porte la poisse, tout ça.
0: Qu'est-ce que ça porte la poisse? Tout ton pronostic, il va porter la poisse au PSG.
2: Moi, j'influe sur le PSG, moi, monsieur.
0: D'accord.
2: Je dis rien.
3: 1-0 pour Paris.
1: La même chose. 1-0 ou 2-1 pour Paris, ça va être compliqué parce que Arsenal défend très bien.
0: D'accord.
2: Je dis 3-1.
1: Retiens ça.
2: Retiens cette phrase. Voilà. Pour dire Arsenal à tes potes, tu feras semblant de t'y connaître.
0: Dans un instant, il y aura les mots à dire à la machine à café. Et effectivement, Arsenal défend très bien. Fait partie des trucs que je ressortirai. Un humoriste, tiens, c'est dans l'actu du jour, nommé Tambu Ebere. Ouais. Il est devenu viral parce qu'il a tenté un défi aussi étrange que con. Son objectif, pleurer sans arrêt pendant 7 jours pour battre un record du monde du Guinness. Alors, ça s'est passé sur TikTok, il partageait régulièrement son évolution. Il demandait à ses abonnés des histoires tristes, des problèmes personnels et des récits émouvants pour l'aider à continuer de pleurer. Ah ouais. Sauf que, très rapidement, son corps a commencé à réagir dangereusement. Après de longues heures passées à se forcer à pleurer, il aurait souffert de violents maux de tête, d'un gonflement du visage et d'une perte partielle de la vision pendant
2: carrément
0: 45 minutes.
1: Bah, tu te déshydrates, en fait.
0: Tu crois que c'est ça?
2: Non, je pense que c'est le fait de forcer surtout qui a dû. Tu sais, il devait.
3: Sur les nerfs devait,
2: ouais, sur les.
1: Les nerfs, et puis tu.
2: Mais les yeux, t'imagines, tu vois rien.
0: Pleurer pendant 7 jours.
2: Non, mais c'est énorme.
1: Ouais, c'est grave. Ouais.
0: Qu'est-ce qui vous ferait pleurer pendant 7 jours? Stouff, j'essaie de réfléchir. Qu'est-ce qui te ferait pleurer pendant 7 jours?
3: Alors, je crois que ça serait une boulangerie où j'ai le droit de tout manger gratuitement.
0: Ouais.
3: Mais elle est fermée, puis j'ai pas les clés.
0: Ah, donc là, si, ça pourrait me faire chialer. Ouais. Vas-y, Piette, vas-y. Qu'est-ce qui te ferait pleurer, toi, pendant 7 jours?
2: Me remarier?
0: Ah ouais.
2: Vous connaissez ma femme, donc.
0: Corentin, qu'est-ce qui pourrait te faire pleurer pendant 7 jours?
1: Là, tu veux vraiment?
0: Oui.
1: Bah, je me connecte sur l'URSSAF et je paye. Attends, j'essaye.
2: C'est parti pour 7 jours au moins, là.
1: Allez, j'ai plus internet, ça m'arrange.
0: Vito, qu'est-ce qui te ferait pleurer?
4: Le TGV qui arrive à Limoges.
1: C'est beau. Et toi, quoi?
3: Et toi? Et toi? Ce qui me ferait pleurer?
0: Oui. Je peux même vous faire une révélation.
2: C'est vrai?
3: C'est quoi?
0: Ce qui me fait pleurer.
3: Oui. Ce qui te fait pleurer?
2: Pendant 7 jours.
0: Là.
3: Là? C'est quoi?
0: Vous payez. Je pleure tous les 7 premiers jours de chaque
2: mois.
0: Je fais. Il y a marqué virement standard ou virement instantané?

0: mais c'est beaucoup de travail cette émission.
1: J'ai pas dit du bon travail, mais au moins ça bosse.
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3: J'avais pas allumé mon micro, pardon. Oh là là, Sébastien, dis donc, 65 ans de métier pour en arriver là. Pierre et Maryse veulent vendre l'objet d'un auditeur. Alors c'est compliqué, je crois, parce que même dans ce studio, on a eu du mal à le dire. Oui, hein.
4: Une pile plate.
5: Une petite pile plate.
4: Une petite pile plate de 3 volts.
3: Une petite pile plate de 3 volts.
5: Une petite pile plate de 3 volts.
4: Il n'y a pas les 3 volts là pour Pierre.
3: Bon, bonjour à tous. Bonjour chers auditeurs du YouTube. Bonjour Maryse.
6: Et bonjour Pierre.
3: Bonjour Pierre. Eh bien, chère Maryse et chers téléacheteurs et chères téléacheteuses qui venez de lancer votre radio, vous êtes acheté chez nous.
5: Quoi ?
3: Vous êtes en train de vous laver, bonjour Maryse.
6: Et bonjour Pierre.
3: Peut-être dans la voiture. Bonjour Maryse.
6: Et bonjour Pierre.
3: Bienvenue dans ce nouveau téléachat et shopping, comme il est anglais, puisque auditeurs de Coé sur un bleu. Chère Maryse, qu'allons-nous vendre ce matin ?
6: Alors, je vous le donne.
3: Bonjour
6: Pierre. Tenez, c'est un tout petit truc, donc attention de ne pas le perdre, Pierre.
5: Ne pas l'avaler non plus.
3: Qu'est-ce que c'est que ce truc ? Ça y est, je viens de mettre mes lunettes fois grossissantes fois 2. J'ai acheté la semaine dernière au téléachat, d'ailleurs très très beau modèle. Je vais vous communiquer via Maryse. Bonjour Maryse.
6: Et bonjour Pierre.
3: Je me permets de vous dire que c'est un petit objet très très pratique qui permet de faire marcher une montre ou encore un petit
6: Tamagotchi, c'est bien ça ?
3: Écoutez, on s'en fout, Maryse, vous pouvez le mettre où vous voulez, de toute façon, une fois que vous avez cette petite chose dont vous parliez, écoutez ce petit truc, que vous allez le faire fonctionner, chère Maryse, bonjour Maryse.
6: Bonjour Pierre.
3: Puisque c'est, comme le disait l'équipe de Coé, sans avoir des difficultés pour le dire,
5: c'est quoi ?
3: Une petite.
5: Oui.
3: Une petite pipette, une petite patate, une patate à pile, une petite patate.

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1: Une petite pute pilate.
2: C'était prévisible.
1: C'est ça.
0: Oh, qu'est-ce qui nous emmerde, je vais prendre une batterie de vol des bureaux mal
1: pute. Oh Pierre.
0: Bonjour Marise. Et bon week-end Marise. Petite pute pute.
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0: 2. Pierre. Pute pute pute pute pute.
3: Quand ça sonne comme ça.

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0: que tu fais dans la vie?
1: Je suis étudiant à Sciences Po.
0: D'accord. Quelle est la seule radio qui paie ton loyer?
1: Eh ben, c'est Europe 2.
0: Excellent. Voilà, ah, tu vois.
2: T'as vu comme il est fort.
0: L'intelligence même. Voilà. Bravo. Bah, c'est ça, nos stagiaires.
1: Ton loyer de combien, Théo?
0: Oh, voilà.
2: 2300, parce que je suis à Sciences Po, je suis blindé de thunes. Voilà.
3: Et mon père est suisse, il paye pas ses impôts en France.
0: Les salopes. Embrasse ton papa qui est venu nous voir la dernière fois. Oui, il fait un gros bisou. J'appelle quelqu'un, c'est parti. Allez, bim.
4: Le gars trop cash.
3: Je gruge le fisc depuis des années. Donc je ne paye pas d'impôts.
0: Allô, oui, bonjour. Vous êtes Sabrina?
5: C'est moi.
0: Boys.
6: Oh.
0: Boys, boys, boys. Dun, dun, dun, dun. Sabrina?
5: Oui.
0: Quelle est la seule radio qui paie ton loyer, Sabrina?
5: Boys. C'est Europe 2.
0: Allez, bravo.
3: Bravo. Allez.
0: Bravo, Sabrina. Bravo, ma petite Sabrina. Comment ça va, toi?
5: Ben, ça va bien, il fait super beau.
0: Ah, bah alors.
5: Le week-end s'annonce bien.
0: Je vais te dire un truc. Je suis comme toi. C'est le genre de choses, même s'il fait un peu trop chaud, un peu trop machin, ça me met de bonne humeur. Tu habites où, Sabrina?
5: J'habite à Courrières, du côté de Lens.
0: Du côté de Lens. Eh bien, même dans le Nord, il va faire 30 degrés samedi, 29-30.
2: Ça va, la teuf, elle est finie depuis dimanche dernier, là, ou ça
0: alors,
2: continue encore?
0: On est d'accord, le 22 mai, jour férié ou pas?
5: On est d'accord.
0: Ah, bah, il faut. Moi, j'ai des copains qui sont passés par Lens. Ils m'ont dit la fête dans les bars, elle a continué encore pendant tout le week-end.
3: Ah, bah, tu m'étonnes.
5: Ah, bah, tout le week-end, Lens et toutes les grandes villes autour.
0: Ah, bah, j'adore ça. Le montant du loyer, raconte-moi.
5: Le montant du loyer, 960.
0: C'est comme ça. Qu'est-ce que tu fais comme métier?
5: Je travaille chez Casto, je suis responsable merchandising.
0: Chez Casto, c'est bien, il y a chez tout ce qu'il faut, outils et matériaux.
2: Ça manque un peu de vendeurs des fois dans les rayons.
3: Ah bon?
2: Ah ouais, des fois t'es un peu tout seul, tu te sens un peu tout seul.
0: Ouais, mais alors attends, alors
2: quand t'as besoin d'un renseignement, t'es un peu tout seul.
3: Ailleurs, c'est pour ça.
0: Alors des charges, moi je suis allé il n'y a pas longtemps,
2: mais c'est
0: une autre marque qui fait quasiment le même truc. Quand il y a plein de clients qui monopolisent, qui vont au petit guichet pour dire « J'ai peut-être une idée, je voudrais faire un meuble de 60 barres. » Et là, t'as le vendeur qui fait son boulot.
2: Obligé d'aller
0: mais quand il passe une heure avec le mec, toi t'attends. Donc ils peuvent pas mettre une personne par... Ouais. Eh oui, donc moi,
2: après, souvent, ils ont aussi souvent, mais c'est le dimanche, moi le mien il est ouvert le dimanche, souvent le dimanche c'est un peu des étudiants. Bah, tu sens que quand tu le vois tu fais bah non laisse tomber, je vais me débrouiller tout seul.
5: Mais aussi... ça veut rien dire.
0: 960 euros, je demande à Josiane ma comptable. Josiane, 960 euros, c'est bon?
7: Deux secondes. Il y a un moustique qui me tourne autour.
0: Ah pardon.
7: Je vais le faire.
0: Ok, merci beaucoup Josiane. Mais alors on n'a pas la journée, je voudrais mon chèque, tu peux le faire vite s'il te plaît, merci.
7: Je vous ai dit deux secondes.
0: Ah oui.
7: Je vais la voir.
0: Josiane.
2: Mais pas par là.
0: Ah pas par là. Ça va, Josiane?
7: Piqué le salaud. Ça gratte.
0: Ah oui, faut pas gratter, c'est pire après. Bravo, 960 euros.
5: Merci à vous.
0: Bon week-end, je t'embrasse fort. Continue de nous écouter le matin, je compte sur toi. Hein.
5: Avec plaisir, merci beaucoup.
0: Bisous.
5: À vous.
0: Bisous, ma belle. Le top de Stouff arrive.
5: Bisous.
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0: C'est vendredi matin, direction les news, dans un instant de 8h30. Stouff, ce sera quoi le top?
3: C'est le top 5 des premiers mots qu'on se dit le matin en couple.
0: Ah, je te dirais si je suis dedans.
3: Ah.
0: Sachant qu'il y a des gens qui ne se parlent pas le matin.
2: Ben non.
0: Ils n'aiment pas trop parler. C'est Europe 2, vous écoutez. Je m'appelle Coé, c'est vendredi. Merci d'être avec nous.

0: du mais bougrement intelligent.
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3: Bonjour, 8h30, la canicule de mai sur la fin, mais la chaleur va perdurer jusqu'à demain en Anjou. La météo dans 2 minutes. Vigilance orange, canicule toujours activée par ailleurs en Maine-et-Loire et qualité de l'air de dégradée à mauvaise à nouveau dans la région ce vendredi selon RPI de la Loire. Un drame hier à Angers, le corps d'un nourrisson de 4 jours repêché dans la Maine. Sa mère, elle a quitté son domicile à Avrillé-Tô hier matin avant de tenter de se suicider en sautant d'un pont à Château-Gontier en Mayenne. Elle a été hospitalisée dans un état grave. Le secteur a le vent en poupe. Le Salon National de l'Automobile Électrique fait son grand retour cette année. Rendez-vous dimanche au Château de la Perrière à Avrillé. La 7e Jenny Race à Avrillé, ce sera à suivre au Stade de l'Aune à Avrillé dimanche de 9 à 17 heures pour le grand public, mais aussi les enfants de 8 à 15 ans avec des parcours d'obstacles adaptés. Au menu, une course de 7 km ponctuée d'une trentaine d'obstacles inspirés de l'entraînement militaire. 5000 personnes y avaient participé en 2025, mais cette année, l'événement est contraint de renoncer à la course réservée aux entreprises qui devait se dérouler cet après-midi et en raison, bien entendu, des grosses chaleurs en cours. L'info ce matin, c'est aussi la canicule, justement, qui a des conséquences sur les rails. La SNCF va encore supprimer aujourd'hui des trains, notamment sur les lignes Paris-Limoges-Toulouse et Paris-Clermont. Le gouvernement, critiqué par l'opposition pour son manque d'anticipation, Sébastien Lecornu a justement réuni hier plusieurs de ses ministres afin de préparer un plan d'endurance pour l'été. Objectif, notamment, améliorer les conditions d'accueil du public, mais tout reste à faire, notamment dans les salles de classe très rarement climatisées. Les règlements de compte sur fond de trafic de stupéfiants dans plein de grandes villes, et pas seulement. Sébastien Lecornu veut amplifier

0: les agriculteurs malgré eux, parce que c'est invisible. Donc nous, ce qu'on fait avec notre association, c'est qu'on passe au-dessus des champs pour repérer les petits fangs avec des caméras thermiques sous drone.
1: Je comprends.
0: Et résultat, on en sauve des dizaines, des centaines
1: des bébés,
0: par année.
1: Ah, des fangs, j'ai
0: grâce à ça. Il faut savoir que c'est complètement invisible. Je vous invite à aller voir le Facebook de l'association et vous comprendrez, il y a des petites vidéos sympas. Voilà, ça s'appelle Sauvons les fangs. Je vous souhaite une très bonne journée. Et merci pour tout.
1: Bah non, mais merci à toi, mon ami.
2: Mais sauvons les fangs.
1: Avec le bruit des machines, ils ne sauvent pas.
3: Bah, je crois qu'ils sont terrorisés.
4: Oui.
3: Je crois qu'ils sont terrorisés, ils sont petits et tu. Sauvons les fangs. Je ne sais pas.
5: J'en ai un à côté de chez moi, je vois tout le temps. C'est les fangs bleus.
3: Moi, j'en connaissais un qui était poète, Francis Lalanne. Cécile était bien celui-là.
1: Bon, bah, on a tout fait.
3: Voilà. Allez, sauvons les fans, c'est ça.
4: Oui.
3: J'irai faire un tour sur la page. Merci de nous l'avoir dit, c'est très malin.
2: Ouais, parce que tu passes en. Oui, avec les moissonneuses batteuses et tout, tu vois.
3: Bah oui, c'est l'horreur, effectivement.
4: Il
3: fera des légumes. Allez, on y va avec la viande. Non, mais c'est l'horreur. Vous savez c'est ce que quand j'ai fait la moissonneuse batteuse il y a 2 ans,
5: ouais.
3: C'était terreur ça. Qu'il y a un lapin, oui, qu'il y a un truc, un animal qui se prenne en dessous.
5: Pourtant, il y a des caméras où il n'y a pas des trucs thermiques.
2: Ouais, mais t'imagines à travers le truc de blé, c'est
5: ça
2: tellement.
5: Oui, mais ils peuvent avoir des caméras qui détectent.
3: Non, je veux dire, ça va tellement vite, ça fauche tellement vite, ça avance.

0: Vraiment quand t'as raté le réveil.
1: Oui, voilà. Mais en général, c'est les personnes qui sont responsables et organisées, tu vois. C'est le timing, le timing.
0: Le fameux, t'avais pas un rendez-vous ce matin?
2: Ouais.
0: Oh, il est terrible.
2: Moi, c'est ça.
3: Et le, vous êtes qui?
0: C'est
2: moi aussi.
0: Enfin, vous êtes qui?
1: Hein? Autre premier mot du matin, c'est, oh là là, j'ai fait un rêve bizarre.
0: Ah bah oui.
1: Et là, tu te sens, il faut que tu partages tout de suite ton rêve avec la personne.
0: Il y a une semaine.
4: Ouais.
0: On était avec toute l'équipe. Il y avait Corentin, il y avait tout le monde. Ouais. Toi, t'étais un peu en hauteur, je sais pas pourquoi. Et tu me disais, je m'en vais. Je vais rejoindre une autre équipe, je m'en vais. Ah, je lui dis ok, d'accord, Piette, mais je trouve ça un peu raide de le dire comme ça. Ouais, bah non, de toute façon, c'est comme ça, je m'en vais si j'en. Et plus il me parlait, et plus il gueulait, plus il se transformait en femme, et il finissait en portant une jupe et des talons hauts. Je vous jure que c'est vrai, hein. Je jure que c'est vrai, hein. Et il devenait de plus en plus agressif. Et il me disait, ça va, de toute façon, je m'en vais, j'ai pas besoin de. Et je lui dis, non, ok, Piette, d'accord, bah, on fera sans toi, d'accord. Et à la fin, tu finissais en femme.
2: Et je l'ai pécho.
0: Et je me
1: dis,
0: et je me suis réveillé, je me dis, mais.
1: Qu'est-ce qui s'est passé?
0: Pourquoi?
3: Moi, tu vois, mon dernier rêve, moi, avec vous, avec toi et Corentin, vous arrosiez toutes mes fleurs avec des bouteilles de rosée. Vous m'aviez vidé tout mon bar et vous avez. Et je lui ai. Voilà.
0: Oui, parce que il y a arrosé, donc t'as pensé à ça.
3: Bah, c'est ça, je pense
1: à ça. Et enfin, dans les premiers mots du matin, t'en parlais, Coé, justement, oui. À l'instant, c'est les grognements ou le silence. Donc en fait, c'est qu'on a, on a besoin d'un temps de décompression avant d'exister socialement. Ouais, on va être un peu tranquille. Ouais. Et c'est pas un manque d'amour, hein, c'est un fort besoin d'espace mental.
0: T'es comment, toi, le matin?
1: Des fois, j'ai le grognement.
0: Moi, je suis de bonne humeur tout le temps. Ouais, dès que je suis réveillé,
1: ou alors c'est le bonjour mon amour. Voilà, c'est entre celui-là ou le bonjour mon amour.
0: Moi, je suis chiant.
3: Ça dure 2 minutes. Enfin, ouais, je peux être pendant 2 minutes. J'ai besoin de 2 minutes pour me réveiller. C'est après, ça. C'est

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2: Salut tout le monde, merci d'être avec nous. Vous êtes heureux aujourd'hui ?
3: Oui.
2: La vie est belle ?
3: Oui.
2: Ah, et moi aussi, je m'appelle Koé, toute l'équipe est là pour vous réveiller. Comme tous les matins, il y a Stouff,
4: bonjour.
2: Le charme et l'élégance.
4: Ah, c'est très gentil.
3: Non, c'est moi ça.
2: Ah, c'est vrai. Il y a Pietre, le charme, l'élégance et le P. Il y a Corentin, le charme. Et il y a Vito.
5: Je suis pas élégant, moi ?
2: Hein ?
5: Non ?
2: Oh, si, oui. Ah, bon, vous avez tous le charme et l'élégance, c'est votre plaisir.
5: Et direction. T'as pas fini pour moi.
2: Comment ?
4: Hein, et il y a Vito.
2: Et je cherche.
4: C'est ça, non, il y a Vito.
5: Et toi ?
2: Et moi, un peu de charme, tout, ça, un peu de tout. Un peu de
5: et
2: tout.
5: Le talent ?
2: Oh, pff, arrêtez. Ah, mais non, que ça me gêne. Le JT chanté dans un instant, avant 9h, mais j'ai une info. Elle est tordue, celle-là, mais intelligente.
6: Oh ! Alors ça, c'est très tordu, mais bougrement intelligent.
2: Au Royaume-Uni, les employeurs maintenant installent des toilettes.
3: Bon, ouais.
2: Inclinées.
4: C'est-à-dire ?
2: Angle 13 degrés.
4: Attends.
2: Conçu pour rendre inconfortable les chiottes pour être assis plus de 5 minutes.
3: Ah, pour éviter que les mecs ils scrollent.
2: Pas incliné comme il le faudrait, parce que vous savez que les toilettes, en théorie, vos genoux devraient être plus hauts. Vous savez,
4: oui, ça c'est oui.
2: Donc vos genoux devraient être plus hauts.
5: Normalement, on devrait avoir une petite marche.
2: Voilà. Ouais. Donc en théorie, vos toilettes, elles devraient être un peu inclinées vers le mur, pour que vous fassiez, vous soyez bien et que votre tronc soit droit. Ouais. Parce qu'on a toujours tous tendance à avoir le tronc
3: en avant,
2: vers le bas. Ouais. Or, il faut que ce soit très droit. Eh ben non, ils les ont inclinés dans l'autre sens. Pour que t'aies pas envie de rester dessus longtemps.
3: Eh oui.
5: Puis ça donne des fourmis dans les jambes.
2: Ben non, mais c'est surtout que...
3: Et c'est progressif, en fait, le truc. Ça monte progressivement.
4: Ah ouais ?
3: C'est ça reste tranquille, les 5 premières minutes. Et au bout de 5 minutes, ça commence à monter.
2: Mais non.
3: Non, ben si,
2: mais c'est pas les chiottes du père Fouras, c'est, je crois, les enfants Boyard.
3: Crac, ça s'écroche.
2: Mais non.
3: Ça monte de plus en plus.
2: Mais non, parce qu'en fait, l'objectif, c'est d'augmenter la productivité au travail, en découvrant.

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3: C'est bon, on a compris, monsieur le président.
7: Dua Lipa arrive. Attention, claquement de main. Clap, clap. Vous allez jouer avec nous tout à l'heure. 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En plus, profitez-en si vous y allez quand il fait très beau, parce que je peux vous assurer que les trucs d'eau qui rafraîchissent, ça fait du bien.
8: Bah oui,
7: ah ouais. Nous, on l'a fait la dernière fois, il faisait c'est pas chambé. Très beau, bah, eh bien, l'intérieur refroidit quand même.
8: C'est ce qu'on a fait deux fois, je crois.
7: Ah ouais. Le
8: seul manège qu'on a fait deux fois, c'est où il y avait l'eau.
7: Ah, j'ai pris deux beignes. La première, je l'ai pas vu venir.
9: Ouais, mais il y a des séchoirs, de façon au pire.
8: Oui,
7: c'est... non, c'est marrant. Honnêtement, c'est très marrant. On va commencer le JT Chanté avec une histoire d'influenceuse espagnole qui s'est fait retirer le petit ménisque. C'est quoi le ménisque?
9: C'est à droite du genou.
7: Ouais. C'est à côté de la rotule, c'est
9: oui,
7: quoi?
9: C'est ça.
7: Un truc mou, c'est quoi?
9: Ça s'appelle une arthroscopie quand tu le fais.
7: D'accord. Après l'opération.

0: et il y aura le débrief télé. Beaucoup de gens ont critiqué cette année le Festival de Cannes. Alors, il y a eu la pétition, il y a eu le côté revendicatif sur plein de trucs, blablabla. Il y a eu Artus et sa robe. Enfin, voilà, il y a toujours des trucs pour critiquer. Mais beaucoup de gens ont surtout dit, qu'est-ce que foutent tous ces influenceurs au Festival de Cannes?
1: Moi, celui qui m'a choqué, c'est Thibaut Inchep, quoi.
2: Oui.
0: Qu'est-ce qu'il fait là? Il est invité.
1: Okay, c'est le premier youtubeur français. Ok, il n'y a pas de débat. Mais qu'est-ce que tu viens foutre au Festival de Cannes, quoi?
0: Il est invité par une marque.
1: Ah, ouais, je pense.
0: Mais c'est sûr. Ça devait être le truc Nespresso ou je sais pas quoi.

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10: Salut! 9h du mat, le temps de faire un point sur la météo et les infos. Je vous rappelle, je vous le dire tout de suite, la météo, il va faire très chaud. Je vous ai fait l'équivalent et dans deux jours, c'est terminé. Allez, on y va.
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12: Bonjour, encore deux jours de grosse chaleur en Anjou. La météo de cette fin de semaine dans un instant. Le Maine-et-Loire reste en tout cas en niveau de vigilance orange pour canicule. Pas de changement non plus côté qualité de l'air. Elle restera dégradée à mauvaise dans la région aujourd'hui selon RPI de la Loire. Macabre découverte hier dans la Maine à Angers. Le cadavre d'un nourrisson de 4 jours seulement a été retrouvé. La police était à sa recherche après le signalement du père et la fuite de la mère hier avril. Celle-ci a tenté de se suicider en sautant d'un pont à Château-Gontier en Mayenne. Elle est hospitalisée dans un état grave. La 26e marche des fiertés, c'est pour demain, samedi à Angers, départ à 14h de la place François Mitterrand. L'occasion pour les associations LGBTQI+, de rendre visible leur lutte contre les discriminations et pour l'égalité des droits. En 2005, en 2025, 4000 personnes avaient défilé dans le centre-ville d'Angers. Le village des associations s'installera à 11h demain, place François Mitterrand. Donc, le festival du vélo gravel et de la découverte à vélo, c'est par ailleurs pour demain et dimanche au lac de Maine à Angers. Le 5e festival Nature is Bike, dédié au gravel, véritable couteau suisse de la bicyclette, s'y tiendra. Au programme 8 circuits et cette année une nouveauté, Angers-Guinguette, avec deux parcours ponctués d'animation, de musique et de haltes festives. Objectif, attirer davantage le grand public.

0: faire là-dedans.
1: Le week-end dernier en Bretagne, je suis passé au bord de la route. Il y avait une méga serre avec plein de gens dedans. Je pense que le mec, il devait faire porte ouverte des serres avec des tomates et tout. Ouais. Il faisait 40 degrés dehors. Hein. Oh. À l'intérieur, ça doit être l'enfer. Hein.
0: Les gens, ils poussent. D'ailleurs, il paraît qu'ils grandissent.
2: Mais non, justement. Mais
0: ton fils, il sort, il rentre, il a 4 ans, il sort à 18 ans.
2: En fait, non, même pour les légumes, comme c'est pas bon, en fait, il les ventile. Les grosses serres, comme ça, elles sont ventilées.
0: Merci. Merci, Piet, pour cette info qui ne servira pas à grand chose, mais qui parlera aux passionnés de serres. Le blind test dans un instant avec que des remixes signés Vito.
2: Oui, et il y aura deux ou trois titres surprenants.
0: Ah bien, restez avec nous, Laurence Boccolini pour le maillon, très très très faible. Alors, je vous expliquerai une nouvelle tendance. Vous savez, vous connaissez cette tendance de blanchiment d'anus qui est pas une blague.
2: Oui.
0: Qui marche.
2: Ouais.
1: C'est quoi, c'est comme le blanchiment d'argent?
0: Non.
2: Rien à voir, pourquoi?
0: Non, c'est
2: en fait, je dépose ça en Suisse.
0: En fait, ce sont des.
2: Tu déposes ton balcon en Suisse.
0: J'ai jamais compris. En fait, j'ai jamais compris ce délire. Je vais être honnête avec vous. J'ai jamais compris ce délire et ça se fait beaucoup. C'est-à-dire que, à un moment donné, tu passes devant la glace.
2: Bah déjà, faut aller voir.
3: C'est étonnant quand même.
1: De toute façon, il n'y a pas mis de position. Hein.
0: J'ai pas fini. Ça veut dire que tu passes devant la glace, tu vois tes fesses. Je dis, tiens, je vais écarter mes fesses. Tu écartes tes fesses, puis tu penches. Vraiment, tu passes ta tête là-dessous. Et là, tu regardes ton truc. Et tu te dis, tiens, je le trouve un peu trop sombre. Eh ben, vous savez quoi, je vais aller le montrer à une personne qui va me le blanchir. Et alors, je vais être honnête avec vous, je suis
3: c'est
0: d'abord
3: quoi,
0: petit 1, je suis incapable de vous donner la couleur du mien.
3: Ah, oui. Et puis, t'es pas assez souple, oui.
0: Et puis, petit 2, je m'en fous. Quand bien même, il serait rose fluo, magenta ou pourpre, je m'en cogne de la couleur.
2: Oui, c'est pas grave. Des fois, je fais des selfies.
0: Non, mais honnêtement, Pietre, tu, si on te disait, il est pas rose.
2: Il est énorme. C'est horrible ce que je vais dire. Mais généralement, les gens qui font ça, c'est que les gens. Enfin, je sais pas comment le dire. C'est les gens qui s'en servent.
0: Attends, dis-le.
2: C'est les gens qui s'en servent. Qu'il le montre.
1: Oui, c'est pas un télescope.
0: Mais celui qui le, c'est-à-dire que celui qui le montre, il veut qu'il soit nickel.
2: Même, non, au-delà de ça, les filles, par exemple, dans une certaine position, tu le vois.
0: Ah, non, mais quand bien même, tu le vois.
2: Ah, parce que
0: Pietro,
2: du coup, c'est fait bigou, quoi.
0: Pietro. Encore une fois, je demanderai à ce qu'on soit tout public. Quand bien même, tu le vois, parce qu'on en a tous un. De là à dire. Quand bien même, il est un peu plus foncé que le reste de ton corps.
2: Je trouve pas ça terrible. Moi, justement, je suis déjà tombé sur les... Oui, tu dis, bon, ouais.
0: Donc, tu dirais à ta chérie, dis donc, je t'ai pris un rendez-vous chez Paulette qui fait du blanchiment. Bon, moi, je comprends pas le délire.
2: C'est après, comme pour les dents, tu mets une gouttière.
0: Alors,
2: c'est
0: avec quoi
3: délicat, quand même, là.
0: Je vous parlerai d'une nouvelle tendance qui arrive chez les hommes tout à l'heure, qui n'est pas une blague, et vous me direz ce que vous en pensez.
3: Rien à voir avec ce qu'on vient de parler.
0: Eh ben, c'est pas loin.
1: Mais le bicel, il fait pas ça?
0: Le bicel, qui nettoie les tapis.
1: Je
2: peux enlever les miettes.
0: Il fait les tapis, les canapés, et tu suis de main à côté. Près de 10 personnes, écoutez bien cette info, elle vient du canard enchaîné. Alors, près de 10 personnes.
3: Oh, le canard enchaîné, tiens.
0: Oh, mais attendez, ça veut pas dire.

0: Oppenheimer.
1: Voilà, avait... c'est pas l'année, ça, c'était un peu plus avant.
2: Ah bon
1: ouais. Là, c'est Bronzé, les Bronzés 3.
3: Ah, de l'année.
1: Voilà, le coup de cœur ciné de l'année, Stouff. Bah, toi, t'avais adoré le dessin animé, là, ça fait truc de gamin, mais.
3: Le quoi, le Jumpers ?
1: Ouais.
3: J'avais adoré Jumpers, voilà. Ouais. Après, il y avait Dossier 137 qui était pas mal aussi.
1: T'as raison.
2: Marsupilami.
1: Mais voilà, on en a donné ouais. Plein, là. Bon, elle va à un festival sur le ciné, mais par contre.
4: C'est quoi alors ton coup de cœur ciné de l'année ? Votre coup de cœur ciné de l'année ? Alors, c'est quoi notre coup de cœur ciné de l'année ?
5: Cette année, qu'est-ce qu'on a vu ?
4: En série, on a une série, ah ben non, Euphoria. Non.

0: cette année, qu'est-ce qu'on a vu?
1: En série, on a une série.
2: Ah ben non,
1: Euphoria.
0: Non. Beaucoup de séries en fait.
1: Euphoria. Bon, moi je finis toujours par m'endormir avant la fin. Mais sinon, qu'est-ce qu'il y a d'autre?
0: On regarde tellement. Je sais plus.
1: Le cinquième élément, t'as dit?
0: Non, non, non.
1: J'allais dire, c'est mieux ça, chérie.
3: Oh là là.
2: Voilà.
4: Mais donc, je reviens à ce que je dis, qu'est-ce qu'ils foutent là-bas?
2: Oh là là.
4: Qu'est-ce qu'ils foutent là-bas à part se montrer, aller prendre du blé dans des soirées et monter? Qu'est-ce qu'ils vont faire là-bas? J'ai rien contre les deux. Mais tu n'as pas vu un film, t'es pas foutu d'en dire un. Qu'est-ce que tu vas faire? C'est pas qu'une série, on t'a pas demandé la série que t'as regardée. T'as demandé le film.
2: Ouais.
4: Pas un. Mais alors, pas un dedans, ils sont deux.
2: Ouais.
4: Il n'y a pas un qui vient aider l'autre.
2: Série, quoi.
4: Bah non, on regarde des séries, on regarde pas les films.
2: T'es au festival. Moi, je m'endors devant.
4: Ah, mais je m'endors, moi.
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4: Ah. Ok, boomer. Je m'en fous, je suis un boomer. Dans un instant, le blind test de Vito. Le devinec, tu arriveras et tout le monde jouera au maillon très très faible de Laurence Boccolini.
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2: Bonjour à vous tous qui venez peut-être d'une autre radio, qui venez de nous découvrir. On vous embrasse, on vous fait des bisous à vous tous. Il y a des gens qui nous disent, ouais, y a pas les réseaux sociaux ce matin, fais pas tous les matins.
3: Oh non.
2: Oh non.
3: Bah surtout le vendredi, on a la gueule en vrac.
2: Non, ce matin, il y avait un truc qui marchait pas, donc on a dit on fait en cours de route.
4: Ah, Théo, c'est de ta faute.
2: Ouais.
3: Ah, le moustachu.
2: Ouais, il nous a dit oui, c'est vendredi, ça c'est ta moustache. voici le blind test de Vito. Attention, concentration. On y va, mon petit Vito. Ouais. Il faut trouver. Alors, on doit trouver quoi, le titre
5: Le titre ou l'artiste.
2: Allez, vas-y. Je connais pas les réponses, je vais jouer avec vous.
5: Il y a un petit peu de tout.

0: j'imagine, et c'est ça le générique.
1: C'est énorme. C'est dans un film qu'il avait fait ça.
2: Ah ouais,
1: ouais, c'est énorme. Elle est bien la version remix. J'aime bien, on continue.
3: Comment tout s'aggraver en un quart d'heure, le frère appliqué.
2: Ah, ma soeur, le Mia.
1: Ayam.

0: 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Ouh, c'est un super plan de tomates.
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2: Toute l'équipe est là pour vous réveiller, vous emmener au boulot et vous souhaiter une belle journée. La folie Michael Jackson, vous avez vu que ça cartonne.
3: Encore
2: Michael remonte. Non, mais le film, d'abord, le film a fait plus de 5 millions, il va arriver à 6 millions. C'est ça, les chiffres, notre ami Théo ? Il n'a pas les chiffres.
4: Il
2: est passionné de cinéma, il n'a pas les chiffres. Je crois que c'est plus de 5 millions. Et surtout, dans les streams, Michael est en train de cartonner.
3: Ah, la
2: les
3: musique gens, remonte, voilà, ouais.
2: Les gens réécoutent tous les albums de Michael.
4: Oh, la famille. Cling, cling, cling.
2: Mais qui est sur les ayants droit ? Les enfants ?
4: Ça
2: pas la famille.
4: Les enfants, ouais.
2: Ah, je pense qu'il a
3: bah, oui, forcément.
4: Si, c'est les enfants.
3: Bah, après, les productions et les compagnies, oui, c'est la famille.
2: Du coup, oui. Bah, non, je ne suis pas sûr. Bah, ces frangins n'avaient aucun rapport dans les productions de Michael Jackson.
4: Sur les Jackson 5.
3: Oui,

0: Allez.
1: Il se trouve qu'avec des problèmes d'avocat et de divorce récents, je n'ai pas les 247 000 euros.
2: Oh, allez, un effort.
1: Mais j'ai 247 euros. Pour la peine, je vous offre un grec. Salade, tomate, oignon.
2: On prend quand même.
3: Mais on peut pas construire dessus, quoi.
1: Non, on peut pas. Allez, les news. C'est parti.
4: Faire du jet ski sur le grec.
1: Non. Info et météo. Salut tout le monde, merci d'être avec nous. Un point sur l'actu et sur la météo. Cédric Lecor sur Europe.
5: Ah, salut Coé, bonjour à tous. Il faut se dépêcher pour le petit footing matinal. Il commence à faire chaud, déjà près de 27 degrés du côté de la Roche-sur-Yon. Là, la vague de chaleur se poursuit ce vendredi, mais cela commence à baisser timidement dans le nord-ouest. 11 départements sont encore en vigilance orange météo, plus complète à la fin de ce flash. La canicule qui a des conséquences sur les rails. La SNCF va encore supprimer aujourd'hui des trains, notamment sur les lignes Paris-Limoges-Toulouse et sur la ligne Paris-Clermont. Une vague de chaleur précoce qui a pris tout le monde de court, y compris le gouvernement, critiqué par l'opposition pour son manque d'anticipation. Sébastien Lecornu a justement réuni hier plusieurs de ses ministres afin de préparer un plan d'endurance pour l'été. Objectif notamment améliorer les conditions d'accueil du public. Mais tout reste à faire, notamment dans les salles de classe, très rarement climatisées. Hier, une école de Souston dans les Landes a dû fermer. Il faisait plus de 50 degrés. Le bibendum Michelin continue de se dégonfler. Le leader des pneus a annoncé hier un plan de départ volontaire. Jusqu'à 1500 postes pourraient être supprimés en France après la fermeture des sites de Vannes et Cholet il y a déjà 2 ans. Des négociations vont débuter avec les organisations syndicales. Le groupe précise vouloir réduire ses coûts. Un groupe qui ne connaît pas la crise en revanche, Total Energy, dont l'Assemblée Générale aura lieu ce vendredi à la Défense. Les

0: Aujourd'hui, un prof sévère, bah, t'as le comité des parents d'élèves, le groupe WhatsApp de nos petites têtes blondes qui envoient des émoticônes dans tous les sens, convocation du prof.
1: Mais même pas que dans l'école, là, j'ai vu passer un truc aujourd'hui, là, un entraîneur de foot qui s'est fait tabasser par un parent de...
2: Ça a toujours
0: c'est
2: été.
0: C'est très fréquent, ça, parce qu'ils ont mal parlé aux gamins, ils ont découragé, ils l'ont pas fait jouer. Souvent, le fait de ne pas faire jouer un gamin, les parents... Mais parce que les parents sont...
2: Bah oui, mais il est nul, ton petit, il est nul.
3: Écoute, c'est le Mbappé Project.
0: Bon, avant d'avoir Michael Jackson, c'est vendredi, c'est maillon faible, c'est maillon très très faible. Bonjour à tous et bienvenue sur Europe 2. Vous allez assister au maillon très très très faible. Devant moi, quatre candidats qui vont devoir faire équipe pour tenter ce vendredi de remporter 0 euros.
4: Allez, on y croit.
0: Découvrons maintenant l'équipe qui va jouer avec nous ce matin.
5: Oui, moi c'est Marie Pisse, je suis au petit coin, j'arrive, hein.
0: Bonjour. Pisse.
6: Bonjour. Gaël, mon fils, je reste debout.
2: Fils de ma bataille.
0: Gaël, mon fils, je reste debout.
3: Oui, c'est un télésman.
0: Je reste debout. Putain, je vais te convoquer. J'attends la fin, je te convoque.
2: Bonjour, Richard Casquette, t'es sa cogne.
0: Ça va, tu vois. C'est élégant, tout le monde comprend. Oui.
7: Bonjour, Roger Federer. Je vais rester assis, moi.
2: Federer.
0: Ah, vous savez quoi, les deux? Il y a une lettre commandée, elle va s'écrire pendant que je vous parle. Là, je vous parle avec ma bouche et ma main droite, elle est en train d'écrire.
6: On a fait spécial Roland Kranos.
0: Je vous rappelle qu'avant de répondre à une question, vous pourrez dire banque pour empocher l'argent que vous n'aurez pas. C'est parti, jouons tout de suite au maillon très faible.
6: Allez, stouf.
0: Marie-Pisse.
6: Marie-Pisse.
5: Ouais, je reviens.
0: Non, restez. Melon et Melèche.
5: Oui.
0: Sont à la fin d'un entraînement de foot. Il y a des plots et des chasubles.
2: Ah ouais.
0: Melon ramasse les chasubles.
5: Me lâche les plans.
0: Correct. Gaël, mon fils.
6: Ouais.
0: Noyer son chagrin dans l'alcool pour oublier son ex, c'est pas top, mais ça se fait. Mm-hmm. Que proposes-tu de mieux?
6: Noyer son ex dans l'alcool pour oublier son chagrin. Ça, c'est mieux.
0: Correct.
2: C'est illégal.
0: Richard Casquette.
2: Banque.
0: Si un gendarme ou un policier te dit papier, que réponds-tu?
2: Ciseaux, comme ça, je suis sûr de gagner.
0: Correct. Roger Federer.
7: Oui, vite.
0: Certains Français aiment relire des livres qu'ils ont déjà lus. Lequel aimerais-tu que certains relisent?
7: Le code de la route pour les Parisiens qui mettent ce putain de clignotant.
0: Correct.
6: On a gagné.
5: Ouais.
0: Nous arrivons à la fin de notre jeu. Hélas, 0 euro en banque.
2: Mais non, j'ai dit banque.
0: Alors vous?
6: Mais attendez, on n'a même pas mis un point.
0: Non. J'ai l'impression.
2: Mais c'est comment son nom?
0: Gaël, mon fils. Non. J'ai l'impression que c'est à cause de vous que les Power Rangers crient leur couleur. Avec tiens, Marie-Pisse pour de bon. Avec 0 euros en banque, vous êtes tous les maillons faibles. Une bassine. Au revoir.
7: Trop tard.
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0: Voici Michael. Ne les écoute pas, Michael. Ne les écoute pas. Michael Jackson sur Europe 2.

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2: Je vous le disais, dans un instant, il y aura le sondage sur les parents français. Ce qu'ils pensent de l'école, ça c'est ce que vous allez entendre dans quelques secondes. C'est qui ça déjà? Je sais.
3: Florida,
2: bien sûr.
3: Je joue Vito.
2: Ben évidemment, c'est Florida. Merci Vito, merci d'être là, merci de me soutenir chaque jour. Merci, grâce à toi, je progresse sur les titres que j'oublie, surtout quand j'ai pas mes lunettes, je vois pas l'écran. Petite info qui vient d'arriver, parce que là, le monde part en pot de saucisson, les gars. Pourquoi?

0: Il y avait, je vous parlais tout à l'heure, du blanchiment d'aine nue, qui est une petite truc esthétique qui permet d'être plus beau quand on se voit de dos. Savez-vous ce qu'est le ball maxing?
1: Ah bah alors là, les balls, je suppose.
2: Le blanchiment des balls?
0: Non.
2: Les coupes,
0: ils sont pas censés être
3: se faire masser.
2: Oui, mais bon.
3: Non. Maxing.
1: Maxime. Ah oui, après tu
3: les malaxer.
0: Non,
1: Max. Ah, Max, les grossir.
0: Oui.
1: Grossir les testicules.
0: Une nouvelle tendance venue sur les réseaux sociaux inquiète les médecins. Le ball maxing, qui consiste à se gonfler les testicules avec du sérum physiologique pour paraître plus viril.
3: Ah ouais.
0: La pratique se répand sur certains forums spécialisés malgré des risques médicaux lourds, infections, lésions, hémorragies et infertilité. Les spécialistes tirent la sonnette d'alarme face à l'ampleur du phénomène parce qu'en fait le principe c'est que les gars se mettent dans la tête que les femmes voient un plus gros paquet. Et donc si elle voit dans le jean un plus gros paquet, elle se dit hey.
3: Et surtout à l'approche de l'été dans le maillot de bain sur la plage.
0: Excusez-moi, je m'adresse à une femme. Est-ce que vraiment, il y a un côté très sensuel de voir un type qui a des énormes testicules?
3: Non, mais je pense qu'un...

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10: C'est Europe 2, merci de vous réveiller avec nous tous les matins. Je vous invite au Parc Astérix tout à l'heure. Dernier jeu de la dernière émission, de la dernière heure. On jouera d'ici à une heure, tout pile. Je vous inviterai au Parc Astérix pour 4 personnes. Vous avez une nuit au Parc Astérix, vous avez 4 entrées évidemment, adultes. Pour 2 jours au Parc Astérix, vous pouvez y aller entre amis, vous pouvez y aller en famille, vous y allez comme vous voulez. Vous choisissez l'hôtel des Trois Hiboux, la Cité Suspendue, les Quais de Lutèce ou un des hôtels partenaires du site. Vous avez le petit déjeuner, le dîner pour 4 personnes, hors boisson. C'est le seul truc que vous avez peut-être payé.
11: Ah!
10: Voilà.
11: Ah,
10: moi, je bois pas. Deux jours, vous avez trois Coca-Zéro à payer, une bouteille d'eau, ça devrait aller.
11: Ça devrait aller.

0: l'école.
1: Oui, mais par exemple, même l'école, moi, mon fils, je vais prendre l'exemple, devant l'école de mon fils qui est à Neuilly, bah, y a un gamin, qui est dans sa classe d'ailleurs, qui s'est fait casser la gueule gratos par d'autres gamins d'une autre école, et il n'y a pas de caméra, il n'y a rien, ouais. Et ils sont tous à la recherche des lycéens qui sont venus devant le collège pour tabasser un gosse.
2: Ils les connaissent. Attends, tu vas pas me faire croire qu'il n'y a personne qui l'a reconnu.
1: Visiblement, non, il y avait une infirmière qui est venue aider et tout, et ça a été très
3: compliqué. Mais à Neuilly, il n'y a pas de caméra.
1: Et non, alors à Neuilly, il y a un problème, c'est qu'ils n'installent pas des caméras.
3: Oh, je...
1: Le maire, il a pas. Non.
0: Je veux dire, si j'étais resté là, il y en aurait.
1: Je sais bien, voilà. Monsieur Sarkozy.
0: Voilà, Madame Stouff.
1: Oui, je sais, c'est compliqué.
0: Je veux dire, si je serais encore là, il y en aurait. Quelle ignominie. Ouais,
1: on est d'accord,
2: 23% des sondés enfin ont avoué avoir déjà été attirés par la prof ou le prof de leur enfant.
1: Ah, alors, les gars ?
2: Corentin ?
4: À la maîtresse de mon fils. Enfin, j'espère qu'elle écoute pas. Parce que mon fils, il a balancé à tout le monde que je faisais de la radio.
2: Mais c'est pas dégradant. Dire
4: non, elle est très jolie, oui. Après,
3: en plus, t'es célibataire, donc.
2: Oui, c'est pas dégradant. Pas... Elle est très jolie.
4: Ouais, elle est vraiment.
2: Allez, et puis, c'est
3: pas la dernière.
2: C'est quoi ?
1: C'est quoi ?
4: On va l'appeler.
2: On arrête l'émission. Je vais amener le petit à l'école. Allez.
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2: Ça me fait plaisir. Ça me fait plaisir. C'est normal. Je l'accompagne jamais assez à l'école. Allez, je vous laisse. Bonne journée à tous.
4: Ah, c'est pour ça que j'ai fait le carnaval avec lui.
2: Merci, Florida. On y va.

0: une origine Espagne.
1: Si quelqu'un cherche stouf, et de toilettes.
2: Ah oui, ah. Marie-Pisse.
1: Oh, vous savez, moi, je dis ça, je balance. Ah. Quelqu'un cherche stouf, elle est revenue en disant ah, c'était bon. Les news, la météo, il est 10h, salut.
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1: Cédric Lecor, quel temps fera-t-il aujourd'hui?
4: Salut Coé, bonjour à tous. Le mercure n'est pas redescendu sous la barre des 25 degrés cette nuit. Dans plein de régions, des records de température ont encore été battus hier. Jusqu'à 37,8 degrés relevés en Charente. 11 départements vont rester ce vendredi en vigilance orange canicule. Mais le mercure commence à baisser. J'en reviens sur les prévisions dans à peine 2 minutes. Il a même fait plus de 50 degrés sous la verrière d'une école élémentaire à Souston dans les Landes qui a dû fermer. Les volets resteront baissés encore aujourd'hui dans de nombreux établissements. La canicule un sujet au cœur hier d'une réunion interministérielle. Le gouvernement, critiqué pour son manque d'anticipation, prépare un plan d'endurance pour l'été. Des mesures pour faire face aux prochaines vagues de chaleur. Parmi les sujets abordés, l'accueil du public, les risques de feux de forêt et l'état des nappes phréatiques. Ils font de plus en plus régulièrement la une de l'actualité, les règlements de compte sur fond de trafic de stupéfiants dans plein de villes. Sébastien Lecornu veut amplifier la guerre contre le narcotrafic, une lutte dans laquelle le Premier ministre veut impliquer tout le gouvernement, de l'éducation à la justice, en passant par le travail et bien sûr l'intérieur. Pas moins de 12 ministres seront réunis ce vendredi afin de mettre en œuvre un plan d'action global qui ne soit pas seulement répressif. Patrick Bruel, écarté des Enfoirés, le chanteur visé par plusieurs plaintes pour agression sexuelle, ne participera pas au prochain spectacle des Restos du Cœur. L'horizon s'obscurcit pour l'artiste.

0: N'hésite pas à le dire.
1: Bah, c'est vrai, t'as vu les siennes, la sienne.
2: Les ridicule, siennes, les petits orvets.
1: Toutes fines.
0: Ouais, j'étais, on savait pas si c'était. Honnêtement,
3: c'était pas un anaconda non plus dans ton jardin.
0: Au moins peut-être un boa constrictor.
1: Ah ouais. Franchement. Non, mais il était plus épais.
0: Merci Stouff.
1: Mais j'ai vu la vidéo. Je t'ai pas vu. Ah, mais je te parle du serpent de la vidéo.
4: Il regardait, et en plus, il regardait à la télé, je me souviens, en milieu de semaine, quand il a vu ça, là. Il regardait, regarde-le. Lui.
2: Mais oui,
4: fait pareil.
0: T'as vu, il y a trois jours, j'ai vu le gars, il dit, tu t'es fait morte, bien fait.
3: Alors que lui, sur sa vidéo, il courait derrière à deux mecs. Le mec,
4: il était sur sa terrasse, il zoomait pour faire genre, je suis derrière, mais il dit, les nouveaux iPhones, ils zooment bien.
0: C'est vrai que je faisais pas mal. Je voulais le choper, puis après j'ai fait quand même. Ah, c'est quand même un serpent. Hein.
5: Si ça se trouve, c'est même pas ta vidéo. T'as rajouté ta voiture.
0: Ouais, bien sûr.
4: Évidemment. C'est Nat qui l'a mangé.
3: Victoire. Vas-y.
0: Tiens, on aura des auditeurs tout à l'heure. C'est vendredi qui nous expliqueront leur dernière bonne nouvelle de la semaine. C'est ça.
1: C'est ça.
0: Bon, pour en attendant, et si les comptines disaient la vérité, rien que la vérité. Qu'est-ce qu'on écoutera dans un instant, Monsieur Vito?
5: One Republic.
0: Très bien. Pour rester, c'est très bien ça. Mais pour l'instant, et si les comptines des enfants disaient toute la vérité, même peut-être un petit peu brutale comme la souris verte?
6: Allez les enfants, voici la chanson.
7: Une souris verte.

0: Le chat. Oui.
1: Voilà. Ah, c'est horrible.
2: Le petit escargot, c'est quoi cette chanson déjà à la base?
0: Le petit escargot porte sur son dos sa maisonnette.
2: Ah bah on a fait une nouvelle version. Hein.
3: Allez, les enfants, c'est pour vous.
0: Petit escargot porte sur son dos une coquille. Très pratique pour mettre du beurre à l'ail. Quand il sera bouilli, mam.
3: Mam.
2: Eh oui. Et le coucou. Coucou. Nan, nan, nan, nan, nan. Ça aussi, on a une nouvelle version.

0: faire un parking à la place. Voilà.
1: Ah, la chanson sur le clown. J'ai un gros nez rouge. C'est quoi déjà les paroles?
2: J'ai un gros nez rouge, deux traits sur les yeux.
1: Ah bah oui, bah alors celle-là, elle est plus brutale. Hein.

0: Je sors pas de la voiture tant que c'est pas fini.
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2: Pardon, excusez-moi, j'étais en train de tricoter les muscles.
3: Il a bobo.
2: J'ai mal, j'ai.
3: Mais ça fait des jours que tu traînes ça. Hein.
2: Ça s'appelle une. On me l'a dit. Et je me fais.
4: Capsulite.
2: Capsulite.
3: C'est ça?
2: Oui, bah, ça ressemble à ça. C'est un truc qui part du bras, là, machin, et qui tiradit tout le bras et tout, qui fait mal.
4: Ça t'arrive en ouvrant des canettes.
2: Et qui fait le coup.
4: Ça, c'est la décapsulite.
2: Et voilà. Et j'ai fait la mauvaise idée.
3: Faut aller voir un kiné, c'est ça?
2: Je vais aller voir un kiné.
4: Un marabout.
2: J'ai rendez-vous chez le maire. Pour une révision complète, il me dépose le moteur et j'ai un marabout après.
3: Vraiment après l'émission.
2: Et un prêtre. Pour l'instant.

0: Ouais. C'est un le bras.
1: Ah, regardez, on peut pas.
0: Pas faire à manger. Oh, non, alors, pas aller chercher le pain.
1: Non, on peut pas. Regardez, donnez-moi du pain. Plus de force. On peut pas.
0: Ah, le bon week-end là.
1: On peut pas. Regardez, demandez-moi de lever la main.
0: Lève la main. C'est l'autre.
1: On peut pas l'autre.
2: Canapé.
0: Ah ouais, canapé.
1: Je peux pas.
0: Si, canapé, tu peux.
1: Oui.
2: Mais allongez pas.
1: Mais tout doucement, tu vois, vraiment que je me fasse. Ah, tu vois, vraiment doucement.
0: Mais après, tu peux plus sortir parce que t'es obligé d'appuyer sur le.
1: Ah oui, bah je peux pas. Je serais bloqué. Bon, voilà. Comme ça, je suis déjà débarrassé pour le week-end.
0: C'est bon.
1: Ça va être tranquille cette histoire. Donc la fête des mères ce week-end. Pensez à vos mamans.
3: Dimanche.
1: Et si vous n'avez plus de maman, vous le savez de toute façon. Pour ceux qui m'écoutent, qui sont mariés, vous devrez faire un petit cadeau à votre chérie. C'est comme ça. Même si vous dites bah c'est pas la merde. Oui, bah c'est comme ça. Vous avez un petit bouquet de fleurs, une petite attention, un truc. C'est comme le 1er mai. Si vous n'aimez pas le petit truc de Muguet, elle vous démonte la tête.
2: C'est fou ça. Hein.
1: Elle vous démonte la tête même avec les yeux.
2: Je me fais plus avoir maintenant.
1: Vous franchissez la porte, vous dites ah putain j'ai pas ramené le brin de Muguet.
3: Ouais.
1: Voilà.
3: Ah bah moi je l'ai pas eu le brin de Muguet.
1: Ben moi j'ai ramené pour moi une copine de ma chérie qui était là et ma belle-mère.
3: Moi il m'a dit t'as vu le prix, en plus ça durera une journée, non.
2: Ah ouais.
1: Effectivement, oui, c'est vrai. Dans ce cas-là, autant acheter un meuble Ikea, ça dure plus longtemps que des fleurs, je suis d'accord.
3: Mais bon, c'est vrai que le muguet, ça dure pas.
1: Oui, bon, on s'en fout, c'est tout.
3: Ça fait la gueule, la clochette.
1: Et quand tu manges des raviolis Buitoni du chef machin, tu crois que ça dure longtemps?
3: Du chef quoi?
1: Tu vas au chef Lanzoni, je sais plus comment il s'appelle. Tu vas dans un chef étoilé, tout ce que tu manges, c'est ressorti le lendemain.
3: Ah, mais c'est pas pareil.
1: Ça t'a coûté 500 euros le menu, si tu veux aller par là.
3: Oui, je vais pas, un truc qui coûte 500 euros le menu.
1: Oh, t'aimes bien.
0: Mais ils font pas les brins de muguet en Lego, parce que je sais que ça cartonne là, les fleurs en Lego.
3: Ah, il paraît, ouais.
1: Voilà, je fais ça la prochaine fois.
0: Tous les ans, t'offres la même.
1: Ouais. C'est une très très bonne idée. Alors, je vous donne des fêtes, vous me dites si elles existent. La fête du hareng souffle, ça existe ou pas?
3: Ah oui, ça, je sais que ça existe.
1: À Dunkerque. Alors, la fête, les mères balancent des poissons morts depuis le balcon sur 50 000 personnes, ça s'appelle le carnaval. La fête du ventre, est-ce que ça existe?

0: des poissons morts depuis le balcon sur 50 000 personnes, voilà. Ça s'appelle le carnaval. La fête du ventre, est-ce que ça existe, Pietro?
1: Non.
0: Si, à Rouen, festival gastronomique qui s'appelle littéralement la fête du ventre. Il n'y a aucun complexe. La fête de la sieste, est-ce que ça existe? À Menton, 48 heures, il est interdit de rester éveillé après 14 heures. Les contrevenants sont condamnés à regarder un match de pétanque.
1: Non, je pense pas, mais j'aimerais bien le faire.
0: Ça n'existe pas. La Sainte Excuse, est-ce qu'elle existe, la fête de la Sainte Excuse? À Naples, en Italie, Vito, concours de la meilleure excuse pour ne pas venir travailler le lundi.
1: Non, c'est drôle,
2: ça n'existe pas.
0: Ce serait un jury qui serait composé de DRH reconvertis qui doivent venir de loin.
2: Ah,
0: premier prix, un arrêt maladie encadré, non?
2: Ah, pas
0: non.
2: Mal.
0: Ouais, mais non, ça n'existe pas. Stouf, est-ce que ça existe, la Tomatina en Espagne? 22 000 personnes qui se lancent 120
3: oui,
0: tonnes
3: ça
0: de tomates.
3: Existe.
0: Ah
3: oui.
0: Oui, Pietre, la fait, bataille ça. Des oranges. En Italie, même principe, mais avec des oranges. Et une légende où les agrumes symbolisent les testicules d'un tyran.
2: Ah, existe. Non.
0: Eh ben si, ça existe. La fête de la file d'attente. À Paris, Corentin, les participants font la queue pendant 4 heures, il n'y a rien au bout. Le vainqueur est celui qui a le moins demandé pourquoi il attend.
1: Est-ce que c'est pas un peu tous les jours à Paris?
0: Oui, bien sûr.
1: C'est de la file d'attente.
0: Non, c'est une pâtisserie trompe-l'œil, c'est un citron, mais en fait, c'est un cake. Moi, je vais faire la queue, ça a l'air bien. C'est cher en plus. La fête du slip à mon cul. Est-ce que tous les participants s'habillent en jaune ou en marron? Le but du jeu est de faire une photo de groupe avec les jaunes devant et les marrons derrière.
1: Mais non, c'est pas possible, mais non.
0: Non, ça n'existe pas. Stouf, le nac. Kizumo à Tokyo, la fête des bébés qui pleurent, c'est arbitré par un sumo de 150 kilos. Le premier qui hurle le plus fort a gagné, les parents applaudissent.
3: Ah, ils sont tellement jetés là-bas, oui, je dirais oui.
0: Oui, ça existe, la course du fromage. En Angleterre, on lâche une meule dans une côte de 70 km/h, on se jette derrière. La gagnante, elle a été assommée, elle a quand même eu son fromage.
2: C'était ce week-end d'ailleurs, je crois, c'est en Angleterre.
0: C'est exactement ça, ça existe. C'est la fête du vieil à Marseille, Corentin. Les jeunes de toute la France viennent imiter l'accent de Marseille. Un jury de mamie note sur 10, personne n'a jamais eu plus de 3.
1: Non, je pense pas. Si, c'est vrai. Ça existe?
0: Non, pas du tout. Allez,

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2: C'est Europe 2, c'est Bruno Mars. J'espère que vous êtes heureux et que vous êtes en pleine forme. Nous sommes là jusqu'à 11h tous les matins, l'après-midi, les meilleurs moments entre 15h30 et 18h. Mais en attendant, avant qu'on ait les bonnes nouvelles de nos auditeurs, on a envie de partager des bonnes nouvelles. Voilà, il fait très beau, il fait très chaud. Ça va s'arrêter samedi soir. En plus, les températures vont redevenir normales. Mais laissez-moi d'abord vérifier l'horoscope. On fait un gros bisou à Régis. Comment ça va, mon Régis ?

0: soit réveillé dans un lit humide, un peu froid là.
1: Ils sont les 4-5 heures là.
0: Alors ça disait quoi?
2: Disons que j'ai pas la clim, mais j'ai pas non plus transpiré cette nuit.
0: Voilà.
2: Par contre, c'est vrai que j'ai trempé mon lit. Non, ça va, une fois n'est pas coutume.
0: Écoutez, il se lève pour faire pipi, là il a fait l'inverse. Bon, ça arrive, bisous mon ami.
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0: J'ai envie de dire, ça arrive même au meilleur. Voici Bruno Mars. C'est Europe 2 que vous écoutez. Dans un instant.

0: les dernières photos.
1: J'ai fait un groupe WhatsApp.
0: Je vous l'envoie sur AirDrop.
2: Ouais. Pourquoi ça marche pas le AirDrop? Parce qu'on veut pas.
1: Un habitant de Bioule, c'est dans le
2: Tarn-et-Garonne.
3: Je ne connais pas.
1: A découvert le 22 mai dernier une couleuvre vivante dans une enveloppe cartonnée Amazon qui était censée contenir uniquement des écouteurs sans fil. Bon, c'est vrai que quand t'es non-voyant, ça ressemble. Hein, le mec, il a vu un truc, il a vu une couleuvre, des trucs sans fil.
2: Et c'est pas à Toulouse qu'il y avait déjà un serpent
3: qui est le cobra.
1: C'est une région où ils se sentent bien. Je me demande s'il n'y a pas eu une pub qui est passée sur Toulouse. Et les serpents, ils se disent, il faut qu'on y aille. Le colis était intact, ce qui rend l'apparition du reptile encore plus surprenante. Ils ne comprennent pas ce qu'ils foutaient dans l'enveloppe.
2: Bah oui.
3: Bien. Ou alors c'était une commande, ouais, ça a été fait exprès.
1: Commande de quoi?
3: Mais c'était un serpent vénère ou
1: couleuvre?
2: Couleuvre.
3: Ah bon, une couleuvre, non.
1: Je crois qu'il a.
2: De toute façon, on va savoir, mais on a le serpent avec nous. Allô?
1: Ah bah voilà.
2: Allô? Vous êtes
4: salut.
2: Là?
4: Salut, ça va?
2: Oui.
4: Alors écoutez, déjà, ça m'arrive. Ça veut dire un truc, je ne sais pas, une découverte surprenante. Ah bon, ça fait très reportage de France 3, genre la nature reprend ses droits dans le Tarn-et-Garonne. Non.
2: Non.
4: J'étais dans le colis comme prévu. Voilà.
2: Ouais. Comme tout. Prévu, c'est-à-dire?
4: Bah, enfin, c'est-à-dire pas comme prévu. Parce que moi, à la base, je vais aller à Castres. Ouais. C'est un type qui avait commandé un terrarium chauffant et un t-shirt Diddy Snake. Mais bon, mais erreur logistique, ça me retrouve à Bioule dans une enveloppe cartonnée avec des écouteurs sans fil. Bon, déjà rien que ça, pour un serpent, c'est humiliant. Tu passes de prédateur fascinant à un accessoire Fnac, là on.
2: Et qu'est-ce qui s'est passé après?
4: Le monsieur, alors il ouvre le colis.
2: Ouais.
4: Il me voit. Ah ouais. Donc, conséquence directe.
2: Il crie.
4: Il hurle.
2: Ah oui, il hurle.
4: Moi, pareil, parce que lui, bon alors, moi, c'est moins de bruit.
2: Oui, c'est ça.
4: Parce que lui, il découvre un serpent. Moi, bon, bah, j'ouvre les yeux, je découvre un habitant de Bioule. À 40 cm de ma tête. Ouais. Bah, 50 ans traumatique.
3: Et comment ça fait quel bruit quand vous hurlez, en fait?
4: Ah, ça fait.
2: Ah ouais, c'est pas assez.
4: Regarde, redemandez-le moi.
2: Ouais. Quel cri vous faites quand vous êtes
3: quand vous hurlez?
2: Sur.
3: Il y a la radio en plus, ouais, c'est pas.
4: C'est flippant.
2: Le voyage s'est bien passé dans le colis malgré tout.
4: C'est-à-dire 2 jours enfermés avec juste une notice JBL en espagnol. Ouais. Putain de notice.
2: C'est long.
4: Ah, c'est long. À un moment, j'ai craqué. J'ai lu les consignes de sécurité pour passer le temps.
2: Ah et alors?
4: Ne pas utiliser sous la pluie. Ah, génial. Pour un animal qui vit dans des feuilles mortes, ah, super. Et Amazon, aucun respect. Même pas une case animal vivant pour le suivre. Rien du tout.
2: Ah, on veut bien croire. Mais maintenant, tout va bien. Là.
4: Alors, le pire, c'est que maintenant, je suis la couleuvre Amazon.
2: Ah.
4: J'ai une identité de fait divers. Voilà. Ma mère, elle m'appelle en pleurant. C'est, t'as vu sur CNews? On t'a vu? La honte. C'est nous, il y en a un qui a été

0: fois ce que l'État me
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3: Qu'est-ce qu'on écoutera, Monsieur Vito, dans un instant?
4: On va écouter New Religion.
3: Très bien, très bien. Restez avec nous. Je vous rappelle que le sujet du jour, qu'est-ce qui vous a rendu heureux? Qu'est-ce qui vous a fait du bien ces derniers jours? La petite bonne nouvelle, il y a la moyenne section pour le fils de mon Corentin. Stouff, t'en as pas?
5: Ah, moi, ça va être pareil. C'est les enfants. C'est la moyenne de mon fils encore au troisième trimestre. Voilà.
3: C'est un génie.
5: 18,08.
3: Quoi?
5: Oui. De moyenne générale.
6: Bah, il pourrait avoir 20.
5: Mais il est content parce qu'il arrive au 18 parce que. Le dernier trimestre, c'était 17,85. Avant, c'était 17,55. Donc là, il arrive au 18. Donc il est
3: dingue, dingue.
5: C'est génial. Pourquoi tu veux couper mon micro?
7: Ma 307 vient de repasser le contrôle technique. Je suis reparti pour 2 ans.
3: Et toi? Oui, Vito.
4: Ah, moi, j'ai une bonne nouvelle. Je vais voir ma mère et ma sœur samedi soir.
6: Ah, c'est chiant.
4: Elle a remis le diplôme de ma sœur.
3: C'est génial.
7: Pendant la finale de la Champions League.
3: Ça, c'est une tanasse que t'aurais. Ça, c'est une tanasse que t'aurais jamais dû accepter.
4: Ah là.
3: Ça fait partie des trucs. Tu dis, mais pourquoi j'ai dit oui?
7: Non, mais attends. Il n'y aurait pas le match pour y aller. C'est sa sœur. Tu vois, c'est toujours un événement important dans la vie de sa sœur.
3: Remise de diplôme de quoi?
4: Elle a eu un master.
3: De quoi?

0: Les gens qui commençaient à dire je serais pas là, j'ai le truc de ma cousine. Alors, je m'en fous, en plus, il y avait 120 personnes dont j'avais rien à foutre de savoir ce qu'ils faisaient à la place de pas être là. Tu vois, vous connaissez, vous savez à quel point.
1: Oui, évidemment.
2: Mais je pense que le message a joué pour beaucoup de choses. Hein.
0: Oui. T'as complètement raison. En tout cas, bon anniversaire, ma petite Camille.
3: Merci,
0: je t'aime fort.
3: Beaucoup,
0: je t'embrasse fort.
3: Je vous ai eu, vous, donc c'est déjà mon beau cadeau.
0: Eh bien, faites-le
3: beaucoup.
0: Bien et bois un coup à notre santé. Je t'embrasse. Bisous, bisous.
3: Ah ben, avec plaisir. À bientôt.
0: Bisous à toi.
3: Bisous.
0: On enchaîne, on a qui ? C'est Julien ? Ça va, mon Julien ?
4: Oui, bonjour, Corée.
0: Julien.
4: Bonjour, la France.
0: Salut, mon Julien. La petite bonne nouvelle qui t'a fait du bien.
4: Ah, écoute, moi, c'est une petite nouvelle, mais qui est assez sympa en ce moment. J'aurai une augmentation de salaire dans quelques jours.
0: Ah.
2: Oh, oh. Répète.
0: Tu ne travailles pas dans
2: dis
0: la maison.
2: Dis-le fort.
4: Ah, j'aurai une belle augmentation de salaire. Je ne sais pas encore de combien. Ça
2: sera une quoi
4: sujet, mais l'augmentation de salaire.
5: Ah ouais. Il y a des patrons qui font des augmentations
6: ça
5: de salaire.
6: Existe,
5: ah,
6: ça existe,
4: ouais.
6: Ça.
4: Ça existe encore.
0: Ah ouais. C'est fou, ça. Moi, je croyais que ça avait disparu, moi, ça.
5: Sur quoi, il est en train de boire 3 litres d'eau pour...
2: C'est le vide, il est en train de secouer la bouteille.
0: C'est de l'aluminium à l'intérieur.
6: C'est ça. Qu'est-ce que t'en penses, Koué?
2: C'est une bonne nouvelle, non?
0: Je suis très content pour lui.
6: Ah oui,
0: il le mérite. C'est une entreprise de. C'est une entreprise de quoi?
2: Radio.
4: Dans un camping.
0: Ah bah les campings, ça marche fort. Ça marche fort.
5: Beaucoup plus que la radio.
0: Les chiffres, il paraît que quand les chiffres sont bons,
6: Il
0: y a des augmentations des fois. Enfin,
6: c'est des
0: rumeurs qu'on entend. Oui.
4: Après, si un patron peut le faire, les autres peuvent le faire. Hein.
0: Ah,
6: Julien, on est d'accord.
0: T'es venu pour me chier dans les bottes, Julien. Je te le dis tout de suite. Ça a mal se passer. Hein.

0: Restez avec nous dans un instant pour le dernier jour, pour le dernier vendredi. Je vous envoie faire un tour au parc Astérix. Vous y avez le week-end, 2 jours pour 4 personnes, adultes, enfants, qui vous voulez. Vous avez l'hôtel, tout est compris, vous ne payez rien. Jouez avec nous, il vous reste 3 minutes. Vous envoyez Coé, c'est AUET ou 7-12-13. Un petit SMS et c'est peut-être vous.
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0: Allez, ça a été une belle semaine. On la va conclure en beauté dans un instant.
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4: C'est Europe 2, dans un instant, on se fera des bisous, on se dira au revoir, mais d'abord, tout le monde accueille Florence. Bonjour ma petite Florence, comment ça va?
5: Eh ben, ça va très bien, bonjour l'équipe.
4: Bonjour Florence, où est-ce que tu habites Florence?
5: J'habite à côté de Tours.
4: D'accord, t'habites en à combien de kilomètres de Tours? Ah, t'habites à combien de kilomètres de Tours? Allez, magnifique, blague de, d'acteur porno. T'habites où exactement?
5: À Vigné.
4: Très bien, je te fais un gros bisou, tu vas choisir qui pour jouer avec toi?
5: Eh ben, je sens bien
4: Vitos. Ah oui, ben oui. Voilà. Très bien. Tu vas, il y a Jérôme qui est là. Mon petit Jérôme, il choisit qui?
6: Oui, bonjour. Bah, moi, je vais choisir Pietre.
4: Allez, on y va. Il faut choisir. Il faut trouver quoi, les gars, aujourd'hui? Je vous écoute.
7: Une voiture.
4: Attendez, allez-y, je note avec vous. Une voiture. Quoi d'autre?
7: Une activité à ne pas faire l'été.
4: Voiture. Activité à ne pas faire l'été. Pas mal, ça.
7: Un chanteur mort.
4: Ouais, pas mal.
8: Ça, j'y arrive jamais, ça.
7: Capitale d'un pays.
4: Ouais.
7: Chanteur mort. Et un endroit pour un date.
4: Ah, capitale, pas mal, ça. Endroit pour un date. Très bien, pour un date.
8: Ok, vas-y, je suis chaud, là.
4: Très bien, lettre S.
8: Quoi?
9: S. Est-ce qu'ils vont y arriver?
4: Ah, on verra bien. Pour l'instant, Pietre essaie d'écrire bien. S'applique. Ça s'accélère. Il reste 10 secondes.
8: Stop!
7: Oh putain.
4: Avec la lettre S, j'attends une voiture.
7: Skoda. Skoda.
4: J'attends. C'est quoi d'autre?
7: L'activité à ne pas faire l'été.
4: L'activité à ne pas faire l'été.
8: J'ai pas réussi à le relire parce que c'était.
4: Mito.
7: La soupe.
4: Une activité, de la soupe.
7: Eh ben, il y a des gens qui aiment faire de la soupe.
4: C'est pas une activité, ça, c'est un mot.
8: Ah, j'ai écrit sauter. Sauter. Faire du sexe.
9: Ah, du sauter.
4: Je valide même sauter. Même sauter l'été, c'est moyen.
9: Ah, oui. Piètre.
4: Je valide Piètre.
10: C'est tout simple, pas bouger de
4: chanteur lettres, mort.
7: Sardou.
4: Non.
9: Mais non.
10: Oh, il pas bon.
4: Non.
8: Ah merde.
4: Mais non.
9: Quoi ou quoi?
4: Et non.
7: Non, j'ai confondu avec Renault.
4: Vito, non plus.
10: Il est pas mort non plus.
4: Vito.
7: Souchon.
9: Mais non,
4: non plus.
10: Non,
4: non,
10: plus.
4: Ah, ouais, non.
10: Il va falloir qu'on fasse une mise à jour quand même.
4: Capitale.
7: Stockholm.
9: Oui.
10: Santorin.
4: Non, c'est pas une capitale.
10: C'est pas une capitale,
4: ça.
10: Santorin.
4: J'aurais pas mis ça comme capitale, Santorin. Non, non.
10: Non, Santorin, c'est pas la capitale. Bah, non, c'est en Grèce.
8: Je suis con, moi.
4: La Grèce, c'est le Galois du Capitole.
8: C'est Athènes.
4: Athènes, oui.
8: Ah merde.
4: Ensuite, c'était endroit pour une date. Vito.
7: J'ai rien.
8: J'ai mis Suzanne. Je sais pas pourquoi j'ai écrit Suzanne.
10: C'est un bistrot.
7: T'en es nul, là.
4: Mais vous êtes à égalité.
9: Ah, il y a 2-2, là.
4: Allez, on reprend. Vous êtes prêts?
8: Attends, c'est quoi le deuxième? J'ai déjà oublié. Ah, l'activité pour pas faire
4: les...

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Ouais, c'est comme ça jusqu'au week-end. On se fait plaisir ici sur Europe 2 dans les Pays de la Loire. De la musique et puis bien sûr, des cadeaux qui vont arriver avant 15h30. Pour l'instant, Coldplay avec les BTS, c'est My Universe. C'est pour vous accompagner dans les Pays de la Loire. Sur Europe 2, Pop Radio. 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

0: Sur Europe 2, c'est ma dernière émission ce mois de mai. Après, on passe en juin.
1: Eh oui.
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0: Oh là là, et il va s'en passer des choses. Plein de passes pour tous les festivals de la région, pour voir tous les artistes pop Europe 2 dans l'Ouest, notamment la Nuit de l'Herbe, le festival de poupées. Et puis je veux aussi permettre à vos enfants près de Nantes de faire de la radio dans un studio Europe 2 qui leur sera dédié. Ça, c'est une info exclue que je vous sers là. Et puis aussi le Cinéfest aussi à Haute-Goulaine qui va arriver avec du cinéma en plein air, spectacle, des doubleurs aussi à rencontrer. Je vous partage bien sûr toutes les infos sur mon compte Instagram Europe 2 Pays de la Loire. Ça va être un truc de fou juste avant l'été, je vous jure. Vraiment, il va y avoir des choses à faire. Avant ça, Mickey avec Ça pique un peu quand même, et c'est sur Europe 2 Pop Radio.

0: ça y est, il est midi. Je vous souhaite une bonne pause d'âge. Restez bien au frais, hydratez-vous surtout. Puis on va faire un petit point, nous, ici, sur les infos, sur la météo aussi de ce week-end. Et Tamim Pala arrive.
1: Damien Guillard.
2: Bonjour à tous. De fortes chaleurs attendues encore cet après-midi sur le territoire. 8 départements de l'Ouest restant en vigilance orange, mais c'est le début de la fin. Le dôme de chaleur devrait déguerpir pendant le week-end. J'y reviens après l'actu. Il n'y a pas que les températures qui ont augmenté. L'inflation aussi, plus 2,4% sur un an au mois de mai, d'après une étude de l'INSEE publiée ce matin. Dans le même temps, le PIB recule de 0,1% au premier trimestre. Patrick Bruel se retire de la troupe des Enfoirés. Décision prise par le chanteur d'après Mediapart. Patrick Bruel, empêtré dans plusieurs affaires de viol et d'agression sexuelle qu'il conteste. À 67 ans, il détient le nombre de participations avec les Restos du Cœur, 34 consécutives. Une perquisition chez Sophie la Girafe. Vous connaissez tous le célèbre jouet. L'usine de Rumi, basée en Haute-Savoie, a été perquisitionnée hier dans le cadre d'une enquête pour tromperie. Le fabricant est accusé de produire le célèbre jouet en Chine et de l'estampiller Made in France. Le groupe reconnaît la faute et évoque des difficultés dans l'une de ses usines françaises. Les Jeux Olympiques 2030, c'est finalement Lyon qui hériterait du pôle glace, initialement prévu à Nice. Info du journal Le Parisien aujourd'hui en France. La capitale des Gaules devrait récupérer le hockey, le short track, le patinage artistique ou encore le curling. La station de Val d'Isère, longtemps laissée pour compte, devrait aussi accueillir des épreuves. À l'étranger, un drone russe est tombé sur un immeuble en Roumanie cette nuit. 2 personnes ont été blessées. Le gouvernement roumain dénonce une grave escalade. L'image circule sur les réseaux depuis ce matin. L'explosion d'une fusée Blue Origin sur son pas de tir en Floride. Une véritable boule de feu qui n'a fait aucune victime.

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Je vous laisse m'appeler pendant que moi je m'occupe de la musique. Voici Teddy Swims avec Mr. Know It All. C'est son dernier titre, il est excellent et c'est sur Europe 2 Pop Radio.

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1: Dans les années 2000, il y avait beaucoup de boys band, de girls band, notamment ce titre de Eve, Was That Girl, qui cartonnait à l'époque et qui est toujours aussi bon à écouter. Et oui, ça fait

qui passe bien sous ce soleil de plomb dans les Pays de la Loire. Vous avez branché Europe 2, mais oui! Et vous avez bien fait pour vous accompagner juste avant le week-end, avant de partir sur la côte atlantique à La Baule, à Saint-Nazaire. 30 minutes pop non-stop avec Amy.

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oui, chaque après-midi ici dans les Pays de la Loire sur Europe 2, je vous accompagne en musique avec des grands classiques et puis aussi des nouveautés. C'est le cas maintenant pour Tamper City, c'est à découvrir ici sur le nouvel Europe 2 et déjà premier sur la pop avec leur titre Self-Aware sur Europe 2.

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Tiens, j'ai une date à noter là sur Europe 2, un événement à faire en musique. Et en plus, c'est pour la bonne cause. C'est Kylian, auditeur Europe 2, qui m'a parlé d'une course solidaire. C'est une color run en faveur d'Action contre la faim, organisée par les étudiants du CNAM de Nantes. C'est le 7 juin sur l'université de Nantes, au Tertre. Donc à faire sur 5 ou 10 kilomètres à parcourir au choix. Mais attention, place très limitée. Info à retrouver sur Instagram Europe 2 Pays de la Loire pendant Martin Garrix avec Ed Sheeran en duo. C'est Revisit, c'est sur Europe 2 Pop Radio.

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0: surtout, n'oubliez pas, hein, c'est dans 3 jours, ce dimanche, la fête des mères, bah oui.
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0: Mais vous inquiétez pas, j'y ai pensé, bien sûr. Ben oui, si vous voulez changer un petit peu du bouquet de fleurs habituel, eh ben offrez-lui toute une journée de détente dans les spas, sauna, hammam de Caliceo à Nantes. Deux passes que je mets en jeu dès maintenant. Vous m'appelez au

0: Vous avez besoin de musique pour vous accompagner jusqu'au week-end. Vous tombez bien, 30 minutes pop non-stop, une demi-heure de musique sans interruption avec les Daft Punk et Taylor Swift.
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Ici, il y en a pour tout le monde dans les Pays de la Loire. De la musique électro avec Justé qui arrive, Harry Styles, un classique pop, et puis Alex Warren, son dernier titre. Allez, sous le soleil, bon courage dans les Pays de la Loire.

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Ça peut être cool. Avant ça, on se fait plaisir en musique ici dans les Pays de la Loire pendant que vous vous inscrivez. Voici les Major Lazer avec Linen sur Europe.

Sur Europe 2 Pays de la Loire, petit message de prévention, pensez à boire de l'eau. Et surtout, à monter le son. 30 minutes pop non-stop avec une playlist bien fraîche ici qui arrive sur Nantes, sur Angers, Le Mans, Saint-Nazaire avec Tom Odell ou encore Angèle avec Justice et What You Want.

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Vous avez branché Europe 2 dans les Pays de la Loire et vous avez bien fait chaque après-midi entre 11h et 15h30. C'est de la musique et à partir de 15h30, c'est Koé qui est de retour avec toute l'équipe juste avant le week-end. Pour l'instant, c'est Lady Gaga sur Europe 2, à peu près.

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Charlotte Cardin sur Europe 2, Pays de la Loire. C'était Corentin avec vous depuis 11h jusqu'à 15h30 avant de retrouver Coé et toute l'équipe pour vous accompagner tranquillement là sur le périph' nantais, sur la 11, avant de profiter du week-end. Nous, on se retrouve lundi dès 11h avec plein de cadeaux et je suis persuadé que ça va beaucoup vous plaire. On en reparle très vite. Pour l'instant, Taïo Cruz sur Europe 2 Pop Radio. Bon week-end!

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4: Écoutez, tendez l'oreille. Qu'est-ce que c'est?
5: C'est ma 307 électrique qui démarre pas.
4: Non.
6: Bah c'est un enfant qui fait du piano.
7: Ouais, non. C'est mon fils. Ouais. C'est un concert expérimental. Alors,
4: un enfant, je pense, jouerait mieux que ça même.
7: Ouais.
4: Un concert expérimental, ça pourrait, parce que je suis tombé un truc la dernière fois sur quelque chose que j'ai vu au théâtre Jean Villard de je ne sais quoi avec des gens qui étaient en collant avec quelqu'un qui faisait n'importe quoi. Je me suis dit, tiens, on paye pour ça.
6: Est-ce que c'est avec de l'IA?
4: Non. Ah oh, non, là on est sur du...
7: Est-ce que c'est un singe qui joue du piano?
4: Alors c'est pas un singe, mais c'est un animal.
6: Ah.
5: C'est un éléphant qui s'est assis sur un piano.
4: En fait,
8: un chat peut-être.
4: C'est, c'est une dame qui est hospitalisée. Et pour lui remonter le moral, l'hôpital a organisé un truc où ils ont fait venir un poney qui joue du piano. C'est-à-dire que là, imaginez bien que vous avez le poney, vous avez la dame qui est à côté, et vous avez la le petit clavier, et le poney, avec sa truffe, il va de droite à gauche et il fait...
5: Sinon, on aurait dit un chien qui se gratte le cul quand il a des vers.
4: Le pire, c'est que la dame, elle voulait, elle vous commençait.

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1: Sachez qu'il y a un buffle albinos qui a buzzé ce week-end. Bon, il n'a pas buzzé longtemps parce qu'il devait être sacrifié pour l'Aïd. Donc voilà, il a eu son moment de gloire.
2: Ouais, je l'ai vu.
1: Voilà, il vient du Bangladesh. Et vous savez pourquoi il a eu son moment de gloire? Parce qu'il avait une ressemblance avec Donald Trump. Et c'était...

0: profil de. Voilà, comme ça.
1: Il a un plus gros nez que toi.
2: Ouais,
1: mais si.
2: Bon, c'est allez. Bon. Quoi d'autre ouais. Et en foutage de gueule.
3: En foutage de gueule, ils m'ont tous dit tout à l'heure Wario.
1: Ouais.
2: Pas du tout.
3: Alors là, merci.
2: Alors Vito, je te défends, pas du tout.
0: Attends, il y a un truc.
1: Et toi ?
4: Mais c'est lui.
2: Alors moi.
1: Alors, j'ai Louis Bourdin.
2: Tous les chauves.
0: Non, non. Le mec de BFM.
2: Laissez-moi parler. Le mec de Foda.
1: Doron,
2: ouais.
0: On
2: m'a dit des fois,
0: Doron
2: qui a mangé du Doron.
1: Attends, je te file un truc.
2: Non, pas la photo que vous avez utilisée là, il y en a d'autres, je vous assure, il ressemble plus.
3: Toi, c'est Doron, toi.
1: Et là, c'est Doron.
2: Avec la clope, mais non, pas de cigarette. Non, pas de cigarette, attendez.
4: C'est en chocolat.
2: C'est en chocolat.
4: Non,
2: mais c'est ouf. Quand j'ai un col roulé.
3: Ouais.
0: Ah, je sais.
4: Ah, oui. Alors là, je suis
0: Moi, je suis méchant.
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0: chez là-bas. Ouais. Mais du coup, ça fonctionne, ça ? Ils ont
1: Droit
0: d'aller chercher aux États-Unis.
1: Non, c'est pas un mandat d'arrêt international.
2: Ouais, c'est ce que je voulais. Interpol.
1: Non, c'est pas si grave que ça non plus. Mais je pense qu'il faut pas qu'il aille faire des courses en Roumanie. Alors, je vais aller vous chercher des peines de prison improbables qui existent dans le monde. À chaque fois, vous allez me dire si c'est plus ou moins important que la précédente.
3: D'accord.
1: Wiz Khalifa a pris 9 mois, Stouf. Mm-hmm. Est-ce qu'on risque plus ou moins en volant du sable sur une plage en Sardaigne ?
2: Faut te la faire choper.
3: Ouais, mais si la plage, elle est, elle est classée.
0: Protégée,
4: Ben, mais tu prends pas 9 mois de prison, tu prends une amende.
3: Si c'est un site protégé, si, tu prends une amende.
2: Une pincée de sable, tu vides pas la plage.
3: Non, je dirais non.
1: Eh ben si, tu risques jusqu'à 6 ans de prison et 3500 euros d'amende.
2: Oh, mais si tu prends juste une pincée comme ça là.
1: Oui, autant prendre une brouette.
0: Si t'en gardes un petit peu dans ta poche parce que tu t'es roulé dans le sable.
1: C'est 3 mois. Pietro,
0: oui.
1: Est-ce qu'on risque plus ou moins en introduisant de la nourriture interdite en Australie que 9 mois de prison?
0: Ça peut être considéré comme très dangereux, donc oui.
1: Oui, jusqu'à 10 ans de prison et 66 000 dollars australiens. Corentin, est-ce qu'on risque plus ou moins de 9 mois en ayant des relations sexuelles avec sa compagne hors mariage au Qatar?
2: Ah oui, Qatar. Ouais, non, je dirais moins.
1: C'est plus ou moins que le truc d'avant?
5: Ouais, j'ai l'impression, ouais.
2: Oui, moins que le...
5: Est-ce que c'est plus ou moins de 10 ans de prison?
1: À chaque fois, il change. Ouais. Moi, j'ai un jeu. Si j'ai une règle en tête, vous me la changez, je vais pas y arriver.
2: Je crois.
1: D'accord. Donc, par rapport à 10 ans de prison, est-ce qu'on risque plus ou moins que 10 ans de prison en ayant des relations sexuelles avec sa compagne, mais hors mariage et au Qatar?
2: Moins,
1: effectivement, ça n'est que 7 ans de mariage, de prison, pardon. par rapport à 7 ans de prison, est-ce qu'on risque plus ou moins en regardant une série sud-coréenne en Corée du Nord?
3: T'as pas le droit là-bas.
0: Là-bas, c'est peine capitale.
3: Oui.
2: J'imagine que c'est pas.
1: Vous pensez vraiment?
3: Ah oui, là-bas.
0: Connaissant le
2: que ça a échangé.
1: Pour regarder une série sud-coréenne en Corée du Nord, vous pensez vraiment? Ça vaut plus.
0: Connaissant Kim Jong-un?
1: Effectivement, c'est 15 ans de travaux forcés.
0: Tu vois?
1: Par rapport à 15 ans de travaux forcés, est-ce qu'on risque plus ou moins Stouf en faisant un selfie irrespectueux avec une statue de Bouddha au Sri Lanka?
3: Ah non, on risque moins quand
1: même. Oui, c'est moins, c'est 6 mois de prison.
0: Ouais.
1: Par rapport à 6 mois de prison, plus ou moins, en portant une fausse médaille militaire au Royaume-Uni. C'est interdit, ça, de porter des fausses médailles.
0: Oui, mais c'est pareil, au Royaume-Uni, c'est civilisé comme...
1: Donc,
0: c'est moins.
1: C'est moins, c'est

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1: Prenons ma petite Alice qui est en ligne avec nous. Ça va, Alice?
2: Coucou, ça va et toi?
1: Alice, dans quel coin de France? Je vois bien que tu as les mêmes références musicales. Tu aimes la grande musique, toi aussi, hein?
2: C'est ça, hein, tout à fait.
1: Beethoven, Chopin, Francky Vincent, voilà. On y est.
2: Et j'en profite pour souhaiter un joyeux anniversaire à Tony, parce qu'aucun auditeur lui a souhaité, en fait.
1: C'est vrai,
3: tu as
1: raison.
3: Ça fait encore plus de peine que tu le soulignes.
4: Ouais. Si, mais c'est genre d'habitude.
3: Mais c'est très gentil.
2: Non, vaut mieux pas.
1: Ta barbe blanche
3: te
1: fait plus vieux que ce que tu n'es réellement.
3: Je suis d'accord avec toi. C'est pour repousser les filles.
1: Il n'a que 45 ans.
5: Ouais, mais moi, je l'ai vu sans barbe. C'est très drôle.
3: Mais c'est très dégueulasse. Mais
5: c'est pas fou.
1: Bon, Alice, on va maintenant se concentrer puisque pour toi, il y a gagné le séjour au parc Astérix.
3: Bien, bien.
1: Tout frais payé. Tu vas peut-être te retrouver dans le parc Astérix avec les enfants. Tu as combien d'enfants?
2: J'en ai trois.
1: Trois. Ah, faudra peut-être en laisser un dans une forêt. Il y a des gens qui t'expliqueront une recette. Donc, tu auras, puisque tu as des quatre entrées pour deux jours au parc Astérix. Il y a peut-être un tout petit, non? Dans les enfants?
2: Oui, il y en a un, il a 4 ans. Donc,
1: En 4 ans, il va même pas faire la moitié des enfants.

0: Corentin et Chloé.
1: Je sais pas comment.
2: Moi, ça s'entend plus d'habitude.
3: Franchement.
4: Hey. Corentin a l'air en forme.
3: Allez, je te casse pas trop la tête.
0: C'est toi, Chloé.
3: Comment?
0: C'est toi?
3: Pas du tout. Si, c'est moi. Le parc Astérix tout en les bras. Alice, tu vas aller en famille quand tu veux le week-end de ton choix au parc Astérix. Ça me fait très plaisir. Je veux des photos.
0: Ah, carrément. Putain, je suis trop contente. J'en tremble.
3: T'habites où, Alice?
0: À Meaux.
3: Oh, ça va, c'est pas très loin en plus.
0: Oui. Non, c'est pas loin.
3: Eh bien, ça va être facile à organiser. Vous avez l'hôtel, vous avez tout. Je vais crever là, tellement ça brûle. Je te fais un énorme bisou.
0: Merci à vous, franchement, c'est cool.
3: Comme ça. T'es un amour. Bisous. Merci d'être là en tout cas, je t'embrasse.
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3: Merci d'être là sur Europe 2, il est 16h. C'est pas beau ça de démarrer le week-end avec Coé sur Europe 2. On va retrouver toute l'équipe dans un instant. Je vous prépare aussi Dishes avec Théodora Mélodrama. Mais là, c'est l'heure de s'informer.
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3: L'actu Europe 2, c'est l'heure. Jérémy Desiderati, salut Jérémy.
7: Salut Quentin, bonjour à tous. Si une petite partie du pays commence à respirer un peu mieux, ailleurs c'est toujours le soleil brûlant qui domine pour ce cinquième jour de canicule. 11 départements sont toujours en vigilance orange aujourd'hui, de la Loire-Atlantique à la Gironde, en passant par l'Île-de-France. Plus de 35 degrés ont été relevés encore cet après-midi dans les Deux-Sèvres. Température similaire également dans la capitale. Chaleur écrasante qui met les organismes à rude épreuve. SOS Médecins fait état de 82% de cas de déshydratation. Hydratation en plus en une semaine et une hausse de 28% des malaises. Malaise qui a voulu éviter l'une des figures historiques des Enfoirés. Patrick Bruel ne participera pas à la prochaine représentation. Visé par au moins 9 plaintes pour viol et agression sexuelle, le chanteur a pris l'initiative de se retirer de la troupe. Décision prise pour ne pas mettre dans l'embarras l'association, selon un message envoyé aux membres des Enfoirés. L'artiste présent dans la troupe depuis 33 ans espère faire son retour lorsque la justice aura prouvé son innocence. À l'étranger, c'est un chiffre qui fait froid dans le dos. Selon un rapport de l'UNICEF, 11 enfants sont blessés ou tués chaque jour au Liban dans des frappes israéliennes. Depuis le début du cessez-le-feu qui n'a jamais été respecté, 55 mineurs ont perdu la vie. Sur l'autre front, les États-Unis et l'Iran continuent de souffler le chaud et le froid. Après avoir échangé des tirs il y a deux jours, les deux pays progresseraient désormais vers un accord, selon J.D. Vance, le vice-président américain. Les États-Unis qui s'apprêtent d'ailleurs à accueillir le mondial de foot dans deux semaines. Coupe du monde qui entraîne avec elle un phénomène récurrent, celui des contrefaçons. Les douanes françaises annoncent aujourd'hui l'interception de près de 2300 maillots contrefaits. Parmi le millier de colis interceptés en région parisienne figuraient notamment des maillots français liés au commerce en ligne chinois. Et puis l'événement foot de ce week-end, c'est

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2: On va faire les infos du matin. Il y en a trois de ce matin à retenir pour cet après-midi qui sont toujours

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2: En ce moment, c'est la période des premières férias dans le sud de la France. Alors, les férias, il y a, si je ne dis pas de bêtises, c'est de plus en plus maintenant une occasion de se réunir, une occasion de lâcher de la vachette
3: surtout.
2: Et de boire. Mais je crois qu'il n'y a plus de corrida, il y en a de moins en moins.
4: Oui, mais même les vachettes, je crois qu'il y en a de moins en moins aussi.
2: Bon, pas plus mal. On est tombé

0: Quoi? Là, j'ai fait un petit coma éthylique au passage, et je me suis vomi dessus.
1: Et on n'était pas là.
2: Et on parle pour le vomi, on s'en fout, mais pour la scène d'avant.
1: Et on n'était pas là.
0: Corentin, dis-moi. C'est horrible quand tu te souviens plus.
1: Corentin, c'était il y a 3 jours.
3: Ouais. Non, moi, la pire, c'est. On avait loué un domaine avec mes potes pour le nouvel an. Et. Avec un verre d'alcool fort, j'ai voulu éteindre le feu qu'il y avait dans la cheminée.
2: Ah, très bonne idée, ça. Bien
3: sûr. Sauf qu'il y avait une tête de sanglier, c'était un domaine de chasseurs. Bah, le sanglier, il n'avait plus de tête. Il était en feu, le bordel. Et sauf qu'il y avait la caution à payer. Mes parents s'en souviennent encore.
1: Tout ça pour vous dire, écoutez, vous avez entendu cette histoire, l'abus d'alcool est dangereux pour la santé. Moi, je n'ai jamais fait de grosses bêtises. Mon gros problème, c'est que quand j'ai un peu trop bu, je suis trop cash. Je suis désinhibé.
4: Ah oui.
1: Je dis tout.
4: C'est quoi le pire truc que t'as dit?
1: Mais tout, je peux même pas te dire. C'est-à-dire que
0: moi je me souviens.
1: Nat, elle me donne des coups de coude. Il y a pas longtemps, il y a des gens qui se lèvent à table, ils partent, je les connaissais pas, ils étaient à la table d'à côté du restaurant. Je fais alors, on va prendre de la cocaïne? Et donc, Nat, pourquoi tu dis ça? Mais je fais, ça fait 3 fois qu'ils y vont.
0: Moi, je t'ai vu une fois bourré à parler avec des gens et tu leur as raconté ta vie, mais j'étais à côté, j'avais trop honte.
4: Tu peux mettre des tunnels, toi.
0: Non, mais ils racontaient des trucs qui sont pas racontables.
1: Je n'ai plus de fil. C'est-à-dire que l'inconnu devient mon meilleur ami, je lui dis, il faut qu'on parle.
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0: Bon, ça va être un week-end chargé. J'ai pas dit comment en charger, juste occupé quoi. Bienvenue sur Europe 2. Coé sur Europe 2. Alors dans un instant, on va imaginer que les humains disparaissent de la planète Terre. À votre avis, qui prendrait la relève? Quelle espèce? La réponse est dans un instant, c'est Coé sur Europe 2.
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2: Tiens, il y a un biologiste qui s'appelle Tim Coulson. Vous embêtez pas à retenir son nom, vous ne savez pas qui c'est. Hein? Travaille à l'université d'Oxford. Il a fait une annonce. Il a dit un truc, ça va vous permettre de réfléchir à ça si vous êtes dans la voiture. Si les humains disparaissaient, qui d'après vous pourrait bâtir la prochaine civilisation?
3: Je l'ai vu, c'est très surprenant.
2: Alors, c'est pas les rats. C'est pas les chimpanzés.
3: Il y avait les dauphins à un moment.
2: Les chats. À un moment donné, on avait dit les dauphins.
4: Ouais, mais ils s'amusent trop, les dauphins.
5: C'est une espèce intelligente, non?
2: C'est une espèce intelligente, mais que j'ai pas vu venir.
3: Non. Les cafards, non?
2: Non.
6: On en voit souvent,
4: quoi? Pardon.
2: Eh ben, on en voit dans la mer.
5: J'allais dire les fourmis, mais non.
2: Ce sont les poulpes qui pourraient bâtir la prochaine civilisation. Parce que les poulpes ont une capacité à résoudre des problèmes, à utiliser des outils, à communiquer. Et à apprendre à développer leur mémoire.
3: Et après, voir les résultats de matchs de Coupe du Monde.
2: C'était plus le hasard qu'autre chose. Les scientifiques rappellent qu'ils sont parmi les invertébrés les plus intelligents connus.
5: D'accord, je ne savais pas ça.
2: C'est incroyable.
3: C'est eux qui ont plusieurs cerveaux, non?
2: Ouais, je crois. Ouais. Le poulpe.
4: Pour chaque patte, je crois qu'il a un cerveau.
2: Mais moi, quand tu vois un documentaire animalier, tu vois
5: tu
2: un poulpe.
5: Pas,
2: tu te dis pas qu'il va te mettre au branler aux échecs, quoi. Tu te dis, bon.
5: tu te trouves un peu dégueulasse au passage, quoi.
2: T'as envie de dire, va te laver, poulpe.
3: Bah, dans la série The Boys qu'on a tous vu, là, quand on regardait, il y en a un qui, c'est même sa petite copine, quoi.
2: Oui, je l'ai bien vu aussi.
3: Un peu dégueu, d'ailleurs.
2: Si vous deviez être un animal, imaginez, vous devez vous réincarner. Dieu vous dit, tu reviendras sur Terre, mais pas en être humain, en animal. Vito.
3: Ah bah moi ça sera en moufette.
2: En
3: moufette.
6: Pourquoi?
3: Le premier qui me fait chier. Voilà.
2: D'accord. Tony.
4: Moi ça sera en oiseau. Moi j'aimerais en oiseau parce que tu peux aller où tu veux. Et à chaque fois on dit un vol d'oiseau, je veux vérifier.
2: Un aigle. Ah oui, c'est la classe. Oh là là. Un aigle, personne t'ennuie.
7: Ouais, c'est vrai que c'est pas mal.
4: C'est vrai.
3: Mais tout simplement, regardez en chien. Tu peux faire tous les trucs dégueulasses que tu veux en public et personne ne te dit rien.
2: Oui, en France ou en Europe.
3: Oui.
2: Un chien en Chine, fais moins la fête.
3: Tu fais même ton popo en public et c'est ton maître qui ramasse.
2: Oui, mais encore une fois, chez nous. Ouais. Monsieur Corentin.
6: Bah moi, le lion, mais là, vu mon corps, je pense que Dieu, il me dira à manchot. Avec ton ventre, tu glisseras tout seul. C'est vrai que tes copains.
2: Stouf, attends, ne dis rien, Stouf. Stouf, je vois bien.
4: Dauphin.
2: Non, je t'avoue bien me dire un truc genre.
5: J'hésite entre deux, donc.
2: Elle va me dire lama.
4: Non, girafe.
5: Pour te cracher à la gueule? Non. C'est pas ça.
3: Je veux bien
5: ça. Je l'hésitais entre deux, mais je pense l'orque. Comme c'est un super prédateur et il n'y a pas d'autres espèces. Enfin, il n'est pas la proie d'autres espèces.
2: Très bien, c'est très bien.
5: Ou alors t'as le scarabée rhinocéros.
3: C'est moins très chier d'être
5: ça. Ouais, il peut porter 850 fois son poids, le gars.
3: C'est-à-dire que c'est un croisement, je veux pas être là pour le jour de la coupure.

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1: On est tombé sur une vidéo qui m'a fait rire sur les réseaux sociaux. Un vieux monsieur qui est à l'hôpital, qui vit ses derniers instants. Il a fait une demande à une infirmière. Est-ce que vous savez quelle demande il a faite? Est-ce que vous avez une idée?
2: Est-ce que c'était coquin?
3: Ah.
2: Oui. Ah.
3: Un striptease?
4: Un film.
1: Pas un striptease.
4: Olé olé?
1: Non.
5: Un massage avec.
1: Non, déjà, c'est très limite de la part d'une infirmière, mais bon, quand tu sais que pourquoi c'est.
4: Il lui a demandé de montrer ses pieds?
1: Non, les seins. Les tétés. Il a dit, madame, madame, j'en ai plus pour longtemps, est-ce que je pourrais voir vos seins?
3: Oh le malin.
1: Et il y a la vidéo de la caméra de surveillance, l'infirmière l'a fait.
5: Mais non.
4: Bravo, on peut applaudir l'infirmière?
1: Si vous voulez.
4: Oui, pour le.
1: Non,
4: c'est beau. C'est gentil pour le petit.
3: Oui, c'est gentil pour.
4: Moi, c'est une vraie question.
3: Mais faut être sûr que c'est ça.
2: Imagine le vieux fait. Eh ben, ils sont très moches. Je les voyais plus gros.
3: Non, ou alors, désolé, c'est pas prévu pour maintenant.
1: Non, mais le pire, c'est pas ça. C'est, le mourant, c'est la chambre d'à côté.
2: Moi, c'est très bien.
1: Ouais, c'est une appendicite. Ça va très très bien, merci madame.
4: Non, mais c'est une vraie question. Ça, imagine, t'as un pote qui va mourir et sa dernière volonté, c'est de faire l'amour avec lui.
1: Ah,
2: quoi, moi?
5: Qu'est-ce que tu vas chercher, toi?
3: Pourquoi
1: Ah, parce que c'est, non, parce que si c'est moi, une dernière volonté, c'est de faire l'amour avec toi, je dis, bah, écoute, écoute,
4: c'est dommage.
1: Écoute, à bientôt.
4: Non, mais pour toi, c'est une copine.
3: On se tape dans la main. Non.
4: Ah, t'imagines?
5: Je pose des problèmes, toi.
3: Ah, ouais. Est-ce qu'on va avoir des ennuis, là?

Bon début de week-end avec Europe 2 Pop Radio. 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C'est possible. Dès que vous croisez la route de Taylor Swift, vous envoyez Europe 2 par SMS au 7 12 13. On va peut-être l'écouter. Hein. Là, on va retrouver Koé sur Europe 2. Si vous prenez le train, écoutez bien, on va parler de galère de train. Après Angèle et Justice.

0: Elle me fait, je n'en peux plus, j'ai très très chaud, je vais me sentir très très mal, le train est à 30 km/h. Donc je dis cette phrase que disent beaucoup d'hommes à leur chérie, qu'est-ce que tu veux que je fasse? Mais, eh bien c'est ta faute, fallait pas me mettre dans ce train-là, je savais très bien qu'il fallait que je rentre en voiture, et ben,
1: je me sens partir,
0: je vais m'asseoir, je me sens pas bien. Elle te rappelle 5 minutes après, bon ben voilà, on est à l'arrêt. Ah ben, je lui redis cette phrase, qu'est-ce que tu veux que j'y fasse? Oui, ben voilà, ben, tu sais quoi, viens me chercher,
2: ah,
0: mais t'es à Amiens, je suis à Paris.
3: Ah oui,
0: mais
3: alors
0: ben, si tu m'aimes, tu viens me chercher, ça va pas aller, je vais descendre, je sais pas ce que je vais faire,
3: tu fais pas ça, Nat.
4: Mais tu vas la chercher avec ton hélico.
0: Non mais attends.
3: Une fois, il y a eu beaucoup de retard quand même.
0: Une fois.
3: Non, une fois seulement, peut-être
4: les semaines, non.
0: Allez.
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0: week-end. On va profiter de Coé sur Europe 2, toute l'équipe arrive.
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0: perdu. Lisa et Adrien, même si vous n'avez pas brillé par votre talent,
1: vous allez peut-être avoir de la chance.
0: Tout n'est pas perdu puisque maintenant nous entrons dans la catégorie chance. Pamela a gagné. C'est Pamela qui va choisir parmi les trois enveloppes. J'ai les enveloppes devant moi. La une, la deux, la trois. Je vais être honnête avec vous, je ne sais pas ce qui se cache dedans. Je sais juste qu'il y a 1 euro, 10 euros, 100 euros. C'est la gagnante qui va répartir, qui va me dire d'abord, tu gardes laquelle pour toi, Pam?
2: La deux.
0: La deux. Ça, c'est pour ma Pam Moulet. Je le mets là. Ça, c'est pas. La une, je la donne à qui, Pam?

0: un petit remerciement peut-être.
1: Encore merci. Hein.
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0: Bon début de week-end, il est 17h. On va parler d'amour dans un instant, ça fera du bien et c'est comme ça qu'on va démarrer le week-end, en parlant d'amour. C'est Coé sur Europe 2, 15h30, 18h. Avant de retrouver l'équipe, on fait un point sur l'actu.
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0: Et pour l'actu Europe 2, on retrouve Jérémy Desiderati. Salut Jérémy.
4: Salut Quentin, bonjour à tous. Les ventilateurs vont bientôt pouvoir prendre une pause. En attendant, cette canicule historique n'a pas dit son

0: au plus près de ses doutes, de ses blessures, sa retraite et la naissance de son fils. Ses rivaux de toujours, Federer et Novak Djokovic, se sont prêtés au jeu avec des confidences à découvrir donc dès maintenant sur Netflix. Et puis pas la peine d'être sur les cours pour transpirer en ce moment. Je reviens sur la météo. Les courants d'air et les nuages ont fait leur retour quand même dans le Finistère, le Cotentin et au Pays Basque, où le mercure est à la baisse autour d'une vingtaine de degrés. Demain, les nuages sont plus nombreux et les températures continuent de baisser le long de la côte atlantique et près des bords de Manche. Plus à l'est, dernier coup de chaud au-dessus des 30 degrés avant de pouvoir souffler un bon coup dès dimanche. Bonne fin d'après-midi sur Europe 2.
1: Merci Jérémy. Profitez bien de ce début de week-end. Est-ce que vous faites des choses étranges quand vous êtes amoureux? On en parle. C'est Coé sur Europe 2 jusqu'à 18h.

0: pas le.
1: Mors pas, toi.
0: Moi, je mors pas.
1: C'est
0: non.
1: très bien. C'est une très bonne chose.
2: Ah. Utiliser une voix de bébé quand le couple se parle.
3: Oh. Tu sais, la fille qui parle comme ça en disant mon amour. Ça va, mon bébé,
0: ça t'agacerait.
1: Ça, je pourrais pas.
4: Quoi, avec la voix de Victoire.
0: Ah, ouais.
1: Souffle, ça.
0: Ah non, je fais pas ça. Pas la voix de bébé.
4: Souffle, c'est.
0: Non, je parle gentil.
5: Mais c'est ça, mais t'écoutes son répondeur. C'est
2: bonjour, vous êtes bien sur le répondeur.
0: Oui, mais tu utilises une voix agréable.
2: Elle a une voix différente.
5: Elle minaude des fois.
1: Elle minaude sur sa voix de répondeur. Et sauf que tu sais, maintenant, quand tu laisses un message, tu peux reprendre le message en cours. La dernière fois, elle m'a fait ça. Bonjour, vous êtes sur mon répondeur. Vous laissez un... Et là, elle décroche. Quoi?
5: Mais si, c'est tout.
1: Les gens, s'ils ne le savent pas, ils vont faire écouter ton répondeur.
4: Ah oui, tiens, vas-y.
0: Bah, tu peux... mais si. Non, mais tu m'as fait la réflexion, je parlais comme ça aussi aux gens que j'appelais.
1: T'as coupé ton téléphone? Tu t'es mis en.
5: Ça dépend qui a l'appel, mais souvent, elle minaude.
0: T'as une voix hyper douce.
1: Attention, raccroche-moi la gueule, le répondeur.
6: Bonjour, vous êtes bien sur mon répondeur, alors n'hésitez pas à laisser un message. À très vite.
0: À très vite. C'est de l'accueil.
4: Mais si c'est coréen, rappelle pas.
0: Bien sûr. Je vais faire ça.
4: Moi, j'adore l'appeler à chaque fois, c'est vrai qu'elle a cette voix et tout.
2: Mais
4: ça,
2: oui, ouais. Allô.
1: Sentir les cheveux ou l'odeur de son partenaire.
0: Ah, j'adore faire ça. Moi, je sniffe.
5: Ah non.
1: Attends, tu sens quoi?
0: Bah, je sniffe quand je suis à côté de lui, j'adore aller dans son cou et sniffer.
4: Il n'y a plus trop de cheveux, par contre.
5: Ça, avant moi, je connais ça, t'enquête en ce moment, en même temps, voir s'il n'a pas le parfum du
0: nom. J'ai besoin de son odeur.
1: Moi, je connais ton mec, j'aime bien le sniffer aussi.
0: Bah, j'aime bien le sniffer.
7: Moi, les cheveux, c'est mort. Mais par contre, l'odeur, oui, j'aime bien.
0: Oui, voilà, sur le torse ou quoi.
1: Je sens toujours bon.
7: Oui, c'est vrai.
4: C'est vrai que les filles, vous aimez bien sentir dans le cou, les gars.
5: Et rarement dans le slip.
1: Et il a raison. C'est vrai que. C'est vrai qu'en journée, je connais très peu de filles qui vont dans le slip en disant.
5: Ça, c'est mon homme!
1: Ah, l'odeur de la Corrèze!
4: Ah, t'es venu à pied!
1: Ah, la Corrèze au printemps!
0: C'est bon,
1: surstimuler son partenaire alors qu'il l'est déjà, genre le chatouiller, tout ça, etc.
0: Ah, j'aime bien lui faire des gratte-gratte.
1: Emprunter les vêtements de son partenaire, il paraît qu'on fait ça quand on est très amoureux, parce que ça rassure, et l'odeur de son partenaire active les souvenirs et les émotions.
8: Ouais, bah, ça, moi, hier, ma chérie, pour aller à la salle de sport, elle m'a dit « Est-ce que tu peux me prêter un short ?» J'ai dit « Oui, bien sûr. » Tiens. Elle l'a mis, ça lui faisait un baggy pantalon. Ah, elle marchait dessus presque.
1: Ouais, non, je rappelle que t'as des grosses fesses et ta chérie, pas du tout.
0: Je croyais qu'il allait dire qu'il prenait le legging de sa copine.
5: Ça, par contre, je veux voir.
1: Péter devant son ou sa partenaire sans se soucier de sa réaction. Le fait de ne plus se soucier des petites gênes montre une grande confiance avec sa partenaire.
0: Quelle horreur, à jamais.
1: Ne fais jamais ça.
0: Ah, mais jamais.
4: La meuf, elle va me déchirer.

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1: Quel genre de personne âgée serez-vous, monsieur Pietro? Quand vous serez très âgé, tu t'imagines comment?
2: Un ermite vieux chiant, j'aimerais personne, je serais tout seul et m'emmerdez pas.
1: Qu'est-ce qui va changer que maintenant?
2: Et ça, c'est dans deux mois.
3: C'est ça.
1: Stouff, tu t'imagines comment quand tu
3: non,
1: seras
3: moi
1: une personne âgée?
3: Je sais que t'allais dire chiante peut-être, non?
1: Non,
3: ça aussi, une petite globe trotteuse, tu vois, qui voyage beaucoup avec son chéri là.
4: Et tu te vois?
3: Les
4: ah
3: petits
4: bon
3: vieux qui se tiennent là, bras dessus, bras dessous. Et
5: d'accord,
3: qui sont
5: très bien. Moi, je te vois pas comme ça.
2: Non, quoi. Moi non plus.
3: Tu me vois comment?
5: Un cougar.
2: Moi, je te vois en cuir.
1: Moi, je te vois
2: avec un fouet à la main.
1: Ouvrir un donjon.
5: Ouais. Un château là.
1: Je te demande pas comment tu seras vieux, Tony, parce que tu ne tiendras pas jusque-là.
2: Tu ne seras pas vieux.
1: Tu ne dépasseras pas les 18 heures. Chérie, comment tu t'imagines en personne âgée?
3: Marcher beaucoup avec toi,
1: oh,
3: parce qu'on aura le temps, en fait. Donc, tu vois, mes parents, ils marchent le matin et l'après-midi.
1: Ah, mais je vois bien comme ça saoule ton père.
3: Ils font 20 bornes par jour.
1: Je vois bien comme ça saoule ton père. Des fois, il en peut plus. Il me regarde, je vois de la détresse dans ses yeux.
3: Mais oui, mais regarde, il est en pleine forme.
1: Oui,
3: mais
1: bon. Vito.
6: Moi j'ai l'impression que je n'y irai jamais.
1: Ah bah tu vas voir ça. Bah non, moi je l'ai dit aussi à un moment donné. Ouais. J'ai fêté mes 29 ans sur toutes les radios que j'ai faites avec toute l'équipe pendant des années. Et crois-moi qu'à un moment ça marche plus.
6: Ouais.
1: Non, ça marche plus. Tu peux plus. Si quand t'as 35-40, ça passe encore.
2: Après, toi je te vois à fond, ouais, devant les agences immobilières avec les mains dans le dos, à regarder les prix.
6: Ah bah oui.
2: Mais en disant ça a augmenté depuis.

0: à la caisse prioritaire. Je fais, j'ai plein de bons. Ah, mais j'ai pas mes lunettes.
1: On est tombé sur un concours de beauté qui était improbable. Écoutez, à Saint-Avé, dans le Morbihan, Miss et Mister Maison de Retraite. C'est mignon. Une activité sympa, cette résidente. Bon, elle en avait un peu marre d'être dans sa chambre, elle trouve ça bien.
2: On m'a dit de venir et que j'étais contente de sortir de ma chambre.
3: Ah oui.
2: Parce que c'est bien la maison de retraite, mais c'est pénible des fois. Hein.
1: Bah oui, ah madame. Ouais. Oh. Après, avec toute cette préparation, elle avait coiffeur, maquilleur, habillage. Le moment de la cérémonie, écoutez cette ambiance.
4: Alors maintenant, on accueille Martine sous vos applaudissements.
1: Ah oui, génial.
3: Il y a de l'ambiance.
1: C'est génial. Cette année, Mister Maison de Retraite s'appelle Antoine et Miss Maison de Retraite s'appelle René. On ouais. leur fait un gros bisou. Et du côté de Tours, tiens, on va célébrer une autre maison de retraite.
5: Il n'y avait pas de défilé en maillot de bain.
1: D'autres retraités s'occupent différemment. À Tours, ils ont décidé de recréer, écoutez bien, les bouchons de la N10 qu'ils connaissaient dans le temps. Parce qu'ils prenaient la N10, les autoroutes n'existaient ouais. pas, comme quand on est dans le sud, oui. la nationale 7. Oui, on a vrai. Eu la réaction de ce monsieur. Moi, j'ai jamais entendu quelqu'un parler aussi bien dans les bouchons. Écoutez.
6: Dans les bouchons, le commerce, forcément, travaillait parce qu'il y avait des énormes les commerces locaux, boulangerie.
1: C'est vrai.
6: Les gens prenaient le temps, ils s'arrêtaient. Il y avait cette ambiance.
7: Cette ambiance voilà. Complètement différente.
6: Complètement différente parce qu'aujourd'hui tout va très vite. Hein.
3: Oui,
1: raison ce monsieur. Il y en a d'autres qui m'a fait rire. Écoutez comment ils s'occupaient quand il y avait les bouchons.
8: Les bouchons, à chaque ville que tu traversais, tu tombais sur un bouchon obligatoirement. Bon, bah t'étais dans le bouchon, point. La voiture récalait parce qu'elle avait trop chaud, parce que ça roulait plus. Bon, tu t'arrêtais, t'allais boire un coup, et puis tu repartais, et puis ça continuait.
1: Voilà. Il n'y avait pas de clim, il n'y avait rien. Les enfants, c'est devenu des chipsters à l'arrière. Mais bon, tout va bien. Allez.
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2: Comment je suis comme patron, Stouf? Comment je suis comme...
3: Tu es un patron investi.
2: Bien, Stouf.
3: Non,
2: bien.
3: C'est pas bien comme...
4: Mais il y en a qui...
3: Oui, il oublie des fois des trucs,
4: mais... Non, mais le temps de concentration, en fait.
3: Oui, mais ouais. Moi...
4: Il y a trop de trucs.
3: Avant, moi, par exemple, le matin, il venait pas, il regardait pas l'émission. Là, maintenant, c'est une heure avant, il est là, il la connaît, son émission.
4: Ah non, mais ça, c'est sûr.

0: Et alors
1: on a fait beaucoup ensemble. Hein.
2: Bah, moi, j'ai gagné beaucoup. Mais j'ai fait des coups, par exemple, où j'ai gagné 4 fois à peu près entre 8 et 10 000 euros.
3: Oh. Quoi?
0: Ah ouais.
3: Arrête.
0: Pour de vrai. Mais pas quand j'étais là. Pas quand j'étais là.
3: T'as joué combien?
2: Non, on jouait quoi?
3: Mais votre mise, c'était quoi?
2: 400 euros max, ouais. La soirée.
4: C'est beaucoup, hein,
2: la
4: ce
2: soirée,
4: beaucoup.
2: C'est énormément.
3: Ouais, mais pour gagner 10 000,
2: mais attends,
3: moi,
2: on
3: bien,
2: mangeait,
3: hein.
2: On buvait, on faisait tout. Hein.
0: Moi, j'en ai extraordinaire d'expérience de casino. J'étais à Las Vegas avec un collègue à nous de l'ancienne radio qui est toujours, la pique.
5: Salut, c'est une rapine.
0: Et un jour, un matin, on sort de l'hôtel, je le laisse, je dis bon, faut que j'aille je vais acheter une paire de chaussures à ma chérie, je te laisse au casino. 2 heures après, il faut savoir une chose, c'est qu'à Vegas, quand tu joues aux machines, tu peux boire de l'alcool gratuitement. Et donc je le laisse, je lui fais confiance parce qu'il n'est pas très fiable comme garçon. Au bout de 2 heures, j'entends J'ai gagné, qu'est-ce que c'est, un jackpot? Viens me chercher, je comprends rien à ce qu'ils disent. L'autre, il avait fait péter un jackpot.
3: Mais non.
0: Sauf qu'il avait tous les mecs du casino autour de lui, mais qui lui parlaient en anglais, il ne comprenait rien. Je lui dis Ok, bouge pas, j'arrive, t'as quel casino? Il m'a dit je suis au casino. Mais à Las Vegas, des casinos, t'as 200.
4: Et donc
0: Et bah, j'ai fait tous les casinos pour voir si je voyais des attroupements à chaque fois, si je retrouvais la pie. Et au bout d'un moment, j'ai fini par avoir un attroupement. Et bah, j'ai la pie qui avait plein de gens autour de lui qui attendaient que j'arrive. Parce
4: et
0: que
4: alors
0: lui, et ben, je lui ai fait
3: il
0: signer les papiers.
3: Il a gagné combien?
0: Il a gagné, je crois, 4 ou 6 000 dollars.
2: 6 000 dollars, il a gagné.
4: Voilà, bah, ça méritait une belle conclusion, cette histoire.
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0: qui te saoule le plus en ce moment ?
1: Ce qui me saoule en ce moment, c'est les insectes. Ça me pourrit la vie. Par exemple, quand tu veux faire un pique-nique en famille, je sais que tu adores ça.
0: Fourmis.
1: T'es obligé de partager ton repas avec les fourmis. Quand tu veux prendre un verre en terrasse, t'es obligé de partager ton diabolomante avec les guêpes. Ouais. Et arrivé la nuit, et ben, tu partages ton corps avec madame et les moustiques.
0: Les guêpes, je crois guêpes et frelons, c'est le truc qui me saoule le plus en début de saison.
2: Les
0: moustiques,
2: frelons,
0: ça se gère. Mais les guêpes, ça commence déjà à arriver.
2: Les moustiques, ça se gère pas. Les guêpes, si tu leur fous la paix, elles sont là. Mais les moustiques, ils t'agressent.
3: Non, les guêpes, elles ont pas peur. Elles viennent sur ta viande et tu les vois en train de découper ton petit bout de viande et se barrer.
0: L'abeille, elle te fout la paix. La guêpe, elle est agressive.
3: La guêpe, si.
2: Moi j'ai des guêpes cool,
0: elles sont cool, c'est des abeilles. Une guêpe, elle est agressive, tu mets n'importe quel verre, il y en a deux, il y en a trois, il y en a quatre, elles arrivent toutes les unes après les autres. Moi maintenant, je mange avec ma raquette électrique.
3: Moi aussi.
0: Et là,
2: génocide.
0: Et la raquette électrique,
3: c'est
0: Nicolas.
3: Magique, ça.
0: Je te le dis, parce que là, rien à foutre. Hein. Moi, tu sais, autant tu fais du mal à un bébé chevreuil, à machin, je deviens fou. Lapin, ça m'énerve. Bon alors, une guêpe, tu n'as rien à foutre. La guêpe, t'es là avec ta raquette. Bah, tu mets dessus. T'appuies sur le bouton, ça fait ça sent le canard, ça sent le truc brûlé.
2: Ah ouais.
0: Et après, il faut y aller deux, trois fois parce que c'est pas assez.
2: Le pire, c'est quand tu te poses dans ton canapé, tu te fais une petite sieste devant le Tour de France, un peu comme ça.
0: La mouche.
2: Elle, si je la chope, elle.
0: Une mouche.
2: Ouh là là. Parce que je suis sûr que c'est la même. Mais tous les ans.
0: Et puis, même honnêtement, vous avez vu la mouche. La mouche, elle se détend jamais. Vous allez voir, elle se met sur vous, la mouche. Elle sait que tu vas essayer de la désinguer. Donc, elle se pose, mais elle est en pose, genre.

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2: Vous n'avez pas des fois de plus en plus de vidéos, alors on a tous compris, les vidéos avec de l'intelligence artificielle, genre le chat qui joue de la batterie pour te réveiller.
3: On n'est pas si con que ça quand même.
2: Oui, mais des fois, tu vois des vidéos, t'as un doute.
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2: Moi, par exemple, je me suis laissé avoir par des vidéos du chien, par exemple, qui

0: plus que moi. C'est-à-dire qu'elle a des fois tendance à se coller aux voitures en disant « Ah, il avance pas !» Alors que moi, je suis plutôt très tranquille en voiture.
1: C'est vrai, c'est fou. Alors que t'es très speed dans la vie et au volant, t'es calme.
0: Parce que je m'en contrefous de gagner 20 secondes. Ça m'intéresse pas du tout. Sur autoroute, je suis pas le mec qui va ni très vite ni très doucement. Je me cale à...
2: À 200.
0: Non, je suis très très proche de la vitesse.
3: Oui, 140.
1: Je n'ai pas fait gaffe, monsieur l'agent. Je n'ai pas fait attention. Avec ces grosses voitures, on ne se rend plus compte aujourd'hui.
0: Je vais être honnête. Sur autoroute, attention. Je suis tout petit peu...
3: Oh, un petit peu ou...
0: Non, vraiment un petit peu.
1: T'as une marge en plus.
3: Moi, tu sais que
0: je joue sur la marge.
3: Ben, c'est ça, exactement. Moi, je fais 10 km/h au-dessus. Et
2: tu peux, ouais.
3: Et je crois que ça descend.
1: C'est en
3: de
1: pourcentage.
3: 7.
0: Voilà, je suis en gros, oui, je roule à 138, 139. Ouais, je suis honnête avec vous, je le dis, je ne suis pas à 130 pile. Mais sauf.
4: Moi, je roule normalement, moi.
0: Oui, toi, tu as l'air d'une bonne conductrice.
4: Oui, je fais attention.
2: Non, hier, elle m'a coupé la route, là. Je t'ai vu, là. Hier, on était à côté.
4: Ah, j'étais un peu vénère.
2: Et tu sais, ce genre de conductrice qui se met à gauche, mais pour aller en face, en fait.
3: Oh oui.
2: Moi j'étais sur la bonne voie, elle était sur la voie pour aller.
4: Rien à foutre.
2: Et
4: moi,
2: là elle double tout le monde.
4: Et j'ai doublé tout le monde. Et voilà.
1: Moi je suis un vrai con sur la route.
0: Mais toi oui. Bah t'as la voiture qui va avec. Hein.
2: Dieu,
1: j'ai peur de rien surtout. Voilà. Je risque rien moi.
0: Dieu t'a puni. Hein.
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0: Quand vous arrivez le matin à la radio, très tôt, vous êtes trop content d'être là, ça va être une super journée parce que vous faites un métier de rêve. Ou pas de bonne humeur, en plus Coé va vous mettre dans ses stories à 6h30 et vous en avez pas envie.
1: C'est même 6h05.
0: Ou saoulé, c'est quand les vacances déjà?
1: Ok.
0: Pietre, d'après toi...
2: Non, pardon.
0: Tony, d'après toi, qu'a répondu Pietre?
3: Moi je pense la B.
0: C'est-à-dire, pas de bonne humeur?
3: Pas de bonne humeur, tu mets les doigts dans les oreilles là quand il écrit un peu.
0: C'est exactement ce que
1: Pietre a répondu. C'était facile. Hein.
0: Vito, d'après toi, Stouff a dit quoi?
4: Moi j'hésite, hein. Parce que la même réponse est possible, mais je dirais qu'elle est bonne humeur. Là, la première c'était quoi?
0: Trop contente d'être là, ça va être une super journée parce que c'est un métier de rêve.
4: Ouais, je vais mettre ça. Ouais.
0: C'est exactement ce qu'elle a dit. Je t'aime, Stouff.
1: Et à ce moment-là, fais tes stories avec elle alors.
0: Deuxième question. Le plus gros problème dans cette radio, Europe 2, c'est qu'ils enlèvent le petit déjeuner trop tôt le matin. Que Hélène et Philippe, à la direction, ne veulent pas qu'on offre une voiture tous les jours aux auditeurs. Ou que François Fillon, directeur des programmes, ne veut pas envoyer sa chemise à l'auditeur qui l'a gagné pourtant en décembre.
1: Ouais, salaud.
0: D'après toi, Tony, qu'a répondu Pietre?
3: Je pense que c'est la deuxième.
0: Que Hélène et Philippe ne veulent pas qu'on offre une bagnole tous les jours?
3: Tout à fait, c'est ça. Mais on va y arriver. Hein.
0: Pietre?
1: Eh oui.
0: C'est exactement ce qu'il a répondu. Vito, d'après toi, qu'a répondu?

0: 10 départements seront toujours en vigilance orange canicule demain. Alerte levée en revanche en Loire-Atlantique avec une baisse des températures qui s'amorce. Et alors que des vieux trains sont restés à quai face à cette chaleur cette semaine, la SNCF a reporté la mise en service du nouveau TGVM. Attendu pour le 1er juillet prochain, il faudra finalement patienter jusqu'à septembre pour pouvoir monter à bord des rames flambant neuves. Des derniers réglages en conditions réelles sur le réseau sont nécessaires à la société. Fidèle à sa réputation, la SNCF arrive avec plus de 2 ans de retard, le TGV étant prévu initialement pour les Jeux Olympiques. Circulation attendue sur les axes Paris-Milan et Paris-Lyon-Marseille. Cette histoire sordide à présent. Une infirmière de l'hôpital de Montreuil en Seine-Saint-Denis va être radiée de l'ordre des infirmiers. Elle est accusée d'avoir tourné puis diffusé sur TikTok des vidéos de nourrissons à caractère pédopornographique. Mise en examen depuis l'an dernier, l'infirmière affirme avoir agi sous l'emprise d'un tiers. Son ancien amant lui aurait avoué fantasmer sur des enfants. La balle jaune est toujours reine, porte d'Auteuil, direction Roland-Garros à présent avec le début du 3e tour. La quadruple vainqueur du tournoi Iga-Swiatek est passée en 2-7 en début d'après-midi. Du côté des hommes, Novak Djokovic bataille sur le central en ce moment contre la jeune pépite brésilienne Fonseca. Seul français engagé aujourd'hui, Quentin Alis va devoir jouer avec les lignes contre le numéro 3 mondial Alexander Zverev ce soir pour s'offrir un 8e de finale. Et puis si les bleus du tennis ne partent pas favoris pour Roland-Garros, leurs collègues du foot ont un peu plus de chances de briller. À moins de 3 semaines de son premier match de la Coupe du Monde, une partie de l'équipe de France de foot est arrivée à Clairefontaine aujourd'hui. 18 joueurs ont posé leurs valises pour préparer ce mondial en attendant les autres toujours pris par leur club. Premier tour de chauffe dès la semaine prochaine, le 4 juin contre la Côte d'Ivoire à Nantes en match amical. Et puis je reviens sur la météo après avoir battu des centaines de records ces derniers jours. La tendance commence doucement à s'inverser. Le Finistère a retrouvé un temps breton avec des nuages et une vingtaine de degrés. Ailleurs, c'est toujours cette atmosphère brûlante qui domine et cette nuit ne sera pas de tout repos dans les grandes villes. Demain, les températures seront moins affolantes entre Brest, La Rochelle et Bordeaux. Plus de 30 degrés encore attendus. En revanche, plus à l'est, vivement dimanche pour respirer un peu mieux. Bon début de soirée avec Sandra sur Europe 2.
1: Merci beaucoup Jérémy, on se retrouve évidemment tout à l'heure et pour la suite, vous bougez pas, il y a Angèle et Justice qui arrivent. Camila Cabello, tiens, avec Havana, ça va faire du bien. Et là, on commence avec Ray sur Europe 2 Pop Radio.

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0: merci également, gros bisous.
1: Et peut-être à tout bientôt. À l'heure. Bisous.
0: Merci, à tout à l'heure.
2: Bye bye. iPhone 17, Taylor Swift. 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
1: Et justement, tiens, on va l'écouter maintenant, Taylor Swift, avec son titre Shake It Off sur Europe 2. Aurélie arrive juste après.

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2: Et avant d'écouter ce bonus Pop Europe 2, juste vous dire que Trinix va arriver, qu'il y aura aussi Jamelia avec Superstar. Et là, c'est le son de Foster the People. Alors, ça sonne léger, ça sonne accrocheur, alors que la chanson parle d'un ado perturbé qui imagine une vengeance violente. Aïe. Foster the People, voici Pump It Up Kicks sur Europe 2 Pop Radio.

Vous écoutez le Nouvel Europe 2, lundi on sera déjà le 1er juin avec des sorties ciné plutôt sympas. Il y a Scary Movie 6 qui va débarquer, il y a Toy Story 5 aussi. Bon, ça personnellement avec mes enfants ça sent la sieste à plus de 10 balles, hein. Mais bon, ça va être sympa quand même. Jamelia Superstar.

0: qui pourrait perdre le monopole culturel. 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

0: 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Et qui sera de retour lundi matin?
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0: Oui, ça c'est une très très bonne nouvelle. Chaque jour à 8h20, Coé vous pose une question, vous demande quelle est la seule radio qui vous fait gagner votre loyer. Vous répondez Europe 2 et c'est gagné. Écoutez ce qui s'est passé ce matin avec Sabrina.
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0: 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Sabrina qui a envoyé son SMS au 7-12-13 et qui a bien mis loyer à l'intérieur du message. Lundi, vous pouvez le faire maintenant, vous pouvez le faire quand vous voulez, finalement. SMS au 7-12-13, loyer dans le message, et peut-être qu'à 8h20, vous allez bien commencer la semaine.
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0: Et voici Joseph Kamel avec Crash sur Europe 2.
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0: il sent bon le week-end ce son, je l'adore. Calvin Harris avec Dua Lipa, le classique Pop Europe 2, c'était One Kiss à l'instant. J'espère que vous allez bien, peut-être là sur la route avec beaucoup de monde. On vous accompagne, il est déjà 19h, c'est Europe 2. La playlist Pop Europe 2 qui continue, 30 minutes pop non-stop avec Bruno Mars qui débarque, Charlotte Cardin et puis Alex Warren le tout dernier, c'est Fever Dreams qui débarque sur Europe 2. C'est l'heure des infos avec Jérémy Desiderati. Salut Jérémy.
1: Salut Sandra, bonsoir à tous. Si l'on commence à percevoir la fraîcheur au bout du tunnel, ce cinquième jour de canicule ne fut pas de tout repos.

début de week-end à l'écoute d'Europe de Pop Radio. Restez avec nous pour la suite. Bob Sinclair qui va débarquer avec cet excellent classique Pop Europe 2 qu'on adore. Ce sera World Hold On. Et avant ça, je vous propose de découvrir une nouvelle chanteuse. Elle s'appelle Freya Sky. Freya Sky, elle est actrice aussi, britannique. Elle est née en 2009. Elle s'est fait connaître

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Vous écoutez le Nouvel Europe 2. Tout va bien pour la suite du très bon son qui arrive avec notamment Britney Spears qui va débarquer. Mais avant ça, oulala, il est l'heure, il est temps. 19h30, ça fait un petit peu moins d'une semaine qu'on vous parle de cet iPhone 17e à gagner sur Europe 2. Dès que vous entendez Taylor Swift, vous envoyez votre

séjour pour aller à Solid Days. C'est génial, hein, Solid Days, c'est le festival à la fin du mois de juin qui a lieu en région parisienne, c'est vraiment génial. Et pour la suite, je vous envoie du bon son Britney Spears comme prévu et Taylor Swift, tiens. Voici Opelite sur Europe de Pop Radio.

0: recruté qui vous accompagne tous les samedis soirs à partir de 20h. Franchement, très très très bien. Pour la suite, très bien aussi avec Angèle qui va débarquer, avec le nouveau bébé Rexha et David Guetta. Et puis Tamim Pala qui débarque très vite. On écoutera Dracula sur Europe 2.
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écoutez Europe 2. Pour la suite, vous ne bougez pas. Juste avant 20h, c'est One Republic qui va débarquer avec Counting Stars. Et là, la nouveauté qui est sortie aujourd'hui, Bébé Rexha et David Guetta, ça s'appelle Sad Girls. Et c'est ce que vous découvrez maintenant sur Europe 2 Pop Radio. Passez un excellent début de week-end.

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2: Pour le bonus Pop Europe 2, une artiste qui a du caractère. Elle s'appelle Lizzo. Voilà, Juice, vous vous rappelez de ça? Bonus Pop Europe 2, c'est cadeau, c'est le week-end.

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Il est 21h sur Europe 2. Le week-end démarre avec le retour de Pierre Demar. Vivement l'album, il bosse encore dessus. Ça devrait être pour la rentrée, pour septembre. Pierre Demar, je pense à vous et Alex Warren sont sur Europe 2.

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Europe Radio, Vianney revient. Alors ça a été l'annonce des derniers jours, on vous a mis les détails, c'est sur l'appli Europe 2, vous pouvez aussi aller sur le compte Insta Europe 2, ouais, et vous trouverez toutes les infos en tournée dans toute la France 2027-2028, gros programme pour Vianney. C'est nouveau, voilà le nouveau Tibbs.

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0: Europe 2 Pop Radio, vous pensez à votre week-end et vous êtes en train de vous dire que vous n'allez pas beaucoup vous reposer. Bah ça y est, il y a les mariages, top départ de la saison des mariages. Pas très bon pour le portefeuille, ça non plus. Voici la playlist Pop Europe 2 pendant 60 minutes, non-stop. Ça démarre dans moins de 2 minutes avec Charles Doré et Simple Plan.
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Vous êtes déjà sur le chemin du retour, direction la maison. Vous avez été raisonnable ce vendredi soir. Bon, en même temps, c'est peut-être demain la grosse soirée, non, je sais pas. Voilà, Mickey s'applique un peu quand même.

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0: La playlist Pop Europe 2 pendant 60 minutes non-stop, ça donne envie de faire une petite balade en mer. Le petit pêcheur, Manon Lisa sur Europe 2.
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Bienvenue sur Europe 2 Pop Radio. Il est 23h, c'est la playlist Pop Europe 2 pendant 60 minutes non-stop. Taylor Swift est là, Opelite et les Black Eyed Peas. Eh ben, on profite, hein, c'est le week-end.

Europe 2 Pop Radio, vous avez décidé de rentrer relativement tôt ce soir. Vous préservez pour demain, notamment si vous regardez le match PSG Arsenal. D'ici, c'est Théodora dans un instant. Mélodrama, voilà, Sunburn d'abord. Homemaker, c'est la playlist Pop Europe 2 pendant 60 minutes.

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vacances. Lui, l'été, c'est plutôt la grosse saison pour lui. David Guetta retourne à Ibiza, évidemment. Mais d'abord, il passera par la France, par le Stade de France, c'est le mois prochain. David Guetta, Sia, après Aurillaz sur Europe 2.

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